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2: Bonjour à tous. À la une de l'actualité, l'un des 5 Français rapatriés du navire touché par l'antivirus a présenté des symptômes dans l'avion hier lors du vol retour. Annonce du Premier ministre Sébastien Lecornu, les 5 passagers ont été placés en isolement à l'hôpital Bichat à Paris. Un décret est mis en place pour encadrer l'isolement des cas contacts. Les autorités sanitaires attendent désormais les résultats des tests pour confirmer ou non une contamination. Gare aux amendes si vous utilisez votre smartphone au volant. Dans certains département dès la mi-mai. Les conducteurs surpris avec un téléphone tenu en main ou un dispositif sonore à l'oreille pourront également faire l'objet d'une suspension immédiate du permis pouvant aller jusqu'à 6 mois. Cette décision est motivée par la hausse des accidents liés au défaut d'attention, Mylène Desbacs.
3: Et justement, ces automobilistes sont tout à fait d'accord pour voir ce durcissement appliqué partout en France.
4: Déjà téléphoner, même avec le Bluetooth, là, on est forcément distrait par nos conversations, on est beaucoup moins attentif. Alors le téléphone au volant, alors là, n'en parlons pas, quoi.
5: C'est quand même le pire des dangers. Texto, appel, c'est pas possible. Donc c'est quoi après, c'est retrait de permis, des choses comme ça? Pourquoi pas?
3: Pierre Chasseret, président de 40 millions d'automobilistes, pense qu'il faudrait être plus précis sur cette décision.
6: Qu'est-ce que c'est l'utilisation d'un smartphone en véhicule? Parce que je le rappelle, le simple fait d'utiliser son smartphone à une borne de péage pour payer peut être considéré comme une utilisation de smartphone au volant tenu en main. Dans les textes de loi, le simple fait de regarder Netflix sur son smartphone ne tombe pas sous le coup de la réglementation.
3: L'an dernier, l'utilisation du téléphone au volant a coûté la vie à 3190 personnes.
2: Merci Mylène. Et pour l'instant, l'utilisation d'un téléphone portable tenu en main est sanctionnée par une amende forfaitaire de 135 € et un retrait de 3 points du permis de conduire dans les autres départements. On passe à l'actualité internationale. Totalement inacceptable, les mots hier soir de Donald Trump après la réponse de l'Iran au plan américain visant à mettre fin au conflit au Moyen-Orient. Le détroit d'Ormuz bloqué reste au cœur des tensions. On termine par du sport, du football. Avant-dernière journée de Ligue 1 hier soir, Lille a repris la 3e place à Lyon après sa victoire 1-0 à Monaco et se rapproche d'une qualification pour la Ligue des Champions. L'OL a perdu 2-1 sur le terrain de Toulouse. Autre résultat, Rennes a battu le Paris FC 2-1. Marseille l'a emporté au Havre 1-0. Belle journée à tous.
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1: Bonjour à tous et bienvenue dans votre agenda Rion-Limagne. Et pour commencer, je vous propose de prendre part à un concert avec des chanteurs qui y mettent du cœur. Rendez-vous le samedi 16 mai à La Moutade, à l'église Saint-Barthélemy, à partir de 20h, pour un concert du chœur Entre Notes. Il sera accompagné par la chorale de la mer qui viennent directement du Var. L'entrée de cet événement est libre. Et on continue avec un événement dont vous n'avez peut-être jamais entendu parler. C'est la Journée européenne des moulins. Et à cette occasion, il y a un marché de producteurs et

0: créateur au moulin d'Edmond à Charbonnières-les-Varennes. L'entrée de cet événement est gratuite et vous pourrez notamment retrouver sur place tout un tas de producteurs et de créateurs locaux. Vous pourrez aussi prendre part à des visites guidées du moulin. Il y aura également de quoi occuper vos enfants, une buvette et bien évidemment la possibilité de se restaurer sur place. Enfin, les plus curieux d'entre vous pourront aller découvrir une exposition. Et si nous allions maintenant nous promener du côté de Saint-Hilaire-la-Croix ? Bonne nouvelle, il y a le dimanche 17 mai, la fameuse broque en fleurs. C'est une brocante, vide-grenier, qui s'accompagne d'une vente de plants. L'événement aura lieu de 6h à 18h au prieuré de Saint-Hilaire-la-Croix. Et la bonne nouvelle, c'est que les plus gourmands d'entre vous pourront profiter d'un repas trip servi dès 9h du matin. Évidemment, il y aura aussi une buvette. Et tout ceci est organisé par l'association Foyer Rural du Lac Roy. Plus de renseignements et réservations au 06 68 01 26 85. Allez, maintenant qu'on a bien profité d'activités très tranquilles, je vous propose de bouger un peu et de faire du sport avec une randonnée pédestre proposée par le comité des fêtes de Bussières et Prins. Elle aura lieu le dimanche 17 mai avec des départs à la salle des fêtes entre 8h et 10h du matin. Au programme, 3 parcours, 5, 8 et 16 km avec des tarifs respectifs de 2, 4 et 6 euros. Des ravitaillements seront proposés sur les parcours et il y aura aussi des planches apéro au tarif de 13 euros sur réservation. Plus de renseignements au 06 82 38 70 55. Allez, maintenant, on va parler d'un événement incontournable, la Volvic Volcanic Experience. C'est donc la 10e édition de cet événement qui aura lieu le jeudi 14, vendredi 15 et samedi 16 mai. La ville de Volvic proposera à cette occasion une nouvelle formule imaginée par le service culturel. Au programme, tout au long du week-end, habitants, familles, sportifs et visiteurs pourront se laisser porter par les déambulations musicales, participer à un bal interactif, profiter de nombreuses animations pédagogiques et artistiques. Pour compléter la fête, d'incroyables manèges mécaniques et une ferme pédagogique feront également le bonheur de toute la famille. Cet événement est un moyen de découvrir Volvic autrement, avec tout son patrimoine, mais aussi son énergie culturelle et bien sûr ses artisans et commerçants. Alors cet événement n'est pas dédié qu'aux sportifs, bien au contraire, plein d'animations vous attendent du côté de Volvic les 14, 15 et 16 mai pour cette 10e édition de la Volvic Volcanic Experience. Et on termine avec la programmation du dancing La Belle Époque à Puy-Guillaume. Le mercredi 13 mai, 10 heures de danse vous seront proposées aux côtés de Sébastien Chazelle et Eric Bell. Le dimanche 17 mai, c'est Denis Glomo qui aura le plaisir de vous divertir. L'été dansant de La Belle Époque débute en général à 15 heures. Et pour plus de renseignements, vous pouvez contacter le 06 10 97 97 27. Vous pouvez également aller sur le site www.mabelleépoque.fr. Et bien voilà, votre agenda se termine. Je vous souhaite à tous et à toutes une très belle journée. À notre écoute.
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deviendra une priorité absolue. Gémeaux, vous retrouvez confiance en vous. Les cancers, n'hésitez pas à entreprendre des démarches pour obtenir des appuis. Lion, l'amour brillera dans votre ciel. Les vierges célibataires, vous aurez tendance à rêver un peu trop. Les balances, vous vous méfierez, sans raison, des faits et gestes d'un membre de votre famille. Les scorpions, ne confondez pas envie futile et véritable besoin, sinon vos finances s'en ressentiront. Les sagittaires, vous pourrez affirmer votre personnalité et prendre des dispositions utiles au développement de votre carrière. Les capricornes, vous aurez l'art de galvaniser les énergies et de communiquer votre envie de gagner à ceux qui travaillent avec vous. Les verseaux, célibataires, la personne que vous rencontrerez vous donnera envie de tenter l'aventure de la vie à deux. Enfin les poissons, votre partenaire redoublera d'attention à votre égard. Bonne journée et à demain.

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2: Bonjour à tous. À la une de l'actualité, l'un des 5 Français rapatriés du navire touché par l'antivirus a présenté des symptômes dans l'avion hier lors du vol retour. Annonce du Premier ministre Sébastien Lecornu, les 5 passagers ont été placés en isolement à l'hôpital Bichat à Paris. Un décret est mis en place pour encadrer l'isolement des cas contacts. Les autorités sanitaires attendent désormais les résultats des tests pour confirmer ou non une contamination. Gare aux amendes si vous utilisez votre smartphone au volant. Dans certains département dès la mi-mai. Les conducteurs surpris avec un téléphone tenu en main ou un dispositif sonore à l'oreille pourront également faire l'objet d'une suspension immédiate du permis pouvant aller jusqu'à 6 mois. Cette décision est motivée par la hausse des accidents liés au défaut d'attention, Mylène Desbac.
3: Et justement, ces automobilistes sont tout à fait d'accord pour voir ce durcissement appliqué partout en France.
4: Déjà téléphoner, même avec le Bluetooth, là, on est forcément distrait par nos conversations, on est beaucoup moins attentif. Alors le téléphone au volant, alors là, n'en parlons pas, quoi.
5: C'est quand même le pire des dangers. Texto, appel, c'est pas possible, quoi. Donc c'est quoi après, c'est retrait de permis, des choses comme ça? Pourquoi pas?
3: Pierre Chasseret, président de 40 millions d'automobilistes, pense qu'il faudrait être plus précis sur cette décision.
6: Qu'est-ce que c'est l'utilisation d'un smartphone en véhicule? Parce que je le rappelle, le simple fait d'utiliser son smartphone à une borne de péage pour payer peut être considéré comme une utilisation de smartphone au volant tenu en main. Dans les textes de loi, le simple fait de regarder Netflix sur son smartphone ne tombe pas sous le coup de la réglementation.
3: L'an dernier, l'utilisation du téléphone au volant a coûté la vie à 3190 personnes.
2: Merci Mylène. Et pour l'instant, l'utilisation d'un téléphone portable tenu en main est sanctionnée par une amende forfaitaire de 135 € et un retrait de 3 points du permis de conduire dans les autres départements. On passe à l'actualité internationale. Totalement inacceptable, les mots hier soir de Donald Trump après la réponse de l'Iran au plan américain visant à mettre fin au conflit au Moyen-Orient. Le détroit d'Ormuz bloqué reste au cœur des tensions. On termine par du sport, du football. Avant-dernière journée de Ligue 1 hier soir, Lille a repris la 3e place à Lyon après sa victoire 1-0 à Monaco et se rapproche d'une qualification pour la Ligue des Champions. L'OL a perdu 2-1 sur le terrain de Toulouse. Autre résultat, Rennes a battu le Paris FC 2-1. Marseille l'a emporté au Havre 1-0. Belle journée à tous.

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1: Bonjour à tous et bienvenue dans votre agenda Livradois Forez. Et pour commencer, je vous emmène sur le Sentier des Arts du côté de Vollorville. L'événement aura lieu les 16 et 17 mai en centre-bourg de Vollorville. Il y aura 34 artistes qui vous proposeront une exposition-vente de leurs œuvres. Avec comme invité d'honneur Anne Brugirard, maître verrier vitrailliste. Les artistes seront installés chez des particuliers, dans les jardins, dans des bâtiments communaux et au château de Vollore, ainsi que dans son parc. Le public pourra déambuler grâce à un plan remis dans les points d'accueil. Des conférences animées par Anne Brugirard seront proposées sur le thème de l'art du vitrail. Un atelier de coloriage de vitraux sera aussi organisé pour les enfants. Les commerçants de Vollore proposeront quant à eux une restauration sur place. Pour finir, le public pourra voter pour une œuvre de son choix avec une urne qui sera mise à disposition. Pour plus de renseignements sur ce Sentier des Arts, vous pouvez contacter le 06 22 73 71 22.

2. L'événement est totalement gratuit. Et on continue avec Coutelia, le festival international du couteau d'art et de tradition, qui revient cette année les 16 et 17 mai pour sa 35e édition. Cette année, 300 exposants venus du monde entier viendront présenter leur savoir-faire à Thiers, capitale mondiale de la coutellerie. Les fabricants seront issus de 22 pays différents. Comme tous les ans, les plus belles créations des exposants seront soumises à un jury d'exception. Les exposants inscrits au festival seront invités à présenter leurs plus belles pièces. Dans le but d'encourager et de montrer les évolutions autour de la coutellerie, les exposants fournisseurs ont également leur prix, les Coutelia Innovation Awards. Les heureux gagnants seront ainsi ceux qui se démarqueront en matière d'innovation technologique. Et pour finir, grande nouveauté 2026, Coutelia lance le Jobs Knife Challenge, un challenge dédié aux salariés des entreprises et aux professionnels du secteur coutelier. Il permettra de mettre en lumière l'ensemble des métiers, des compétences et des savoir-faire, faisant la richesse de ce secteur d'excellence. En termes d'infos pratiques, l'événement est ouvert le samedi de 9h à 18h et le dimanche de 10h à 18h. Le tarif pour un jour est de 10€ et pour les deux journées, il est de 15€. L'entrée est payante à partir de 15 ans et elle donne accès à la visite du salon, au village coutelier, ainsi qu'au musée de la coutellerie. Plus de renseignements au 04 73 43 43 40. Allez, je voudrais maintenant m'adresser à tous ceux qui ont un jardin et qui aimeraient que celui-ci soit un peu plus fourni que d'habitude. Vous avez rendez-vous le samedi 16 mai de 8h à 13h à la salle des fêtes des Champs de Lys pour un marché aux plantes. Au cours de celui-ci, vous pourrez également profiter de produits du terroir. Il y aura également une buvette et des pâtisseries et l'événement est organisé par le club Les Champs de Lys. Alors comme vous le savez, les brocantes vide-grenier ont lieu en général le week-end. Eh bien, je vais vous proposer cette fois-ci d'aller chiner un peu le jeudi de l'Ascension avec une brocante vide-grenier organisée par le club de pétanque de l'Ador. Il aura lieu justement au terrain de l'Ador avec la présence sur place d'un snack, d'une buvette et de jeux pour enfants. Les exposants pourront s'installer dès 6h du matin et le tarif est de 1€ le mètre. Les visiteurs pourront venir quant à eux entre 7h30 et 17h. Plus de renseignements et inscriptions au 06 63 86 82 83. Et on termine avec la programmation du dancing La Belle Époque à Puy-Guillaume. Le mercredi 13 mai, 10 heures de danse vous seront proposées aux côtés de Sébastien Chazelle et Eric Bell. Le dimanche 17 mai, c'est Denis Glomo qui aura le plaisir de vous divertir. L'été dansant de la Belle Époque débute en général à 15 heures et pour plus de renseignements, vous pouvez contacter le 06 10 97 97 27. Vous pouvez également aller sur le site www.mabelleépoque.fr. Et bien voilà, votre agenda se termine. Je vous souhaite à tous et à toutes une très belle journée. À notre écoute.

peu trop. Les balances, vous vous méfierez sans raison des faits et gestes d'un membre de votre famille. Et les scorpions, ne confondez pas envie futile et véritable besoin, sinon vos finances s'en ressentiront. Les sagittaires, vous pourrez affirmer votre personnalité et prendre des dispositions utiles au développement de votre carrière. Les capricornes, vous aurez l'art de galvaniser les énergies et de communiquer votre envie de gagner à ceux qui travaillent avec vous. Les verseaux, célibataires, la personne que vous rencontrerez vous donnera envie de tenter l'aventure de la vie à deux. Enfin les poissons, votre partenaire redoublera d'attention à votre égard. Bonne journée et à demain.

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1: Bonjour à tous. À la une de l'actualité, elle se trouvait à bord du MV Ondius touché par l'antivirus. Une vingtaine de personnes sont cas contact en France et sont placées à l'isolement pour éviter la propagation du virus. Dans le détail, 5 personnes sont actuellement à l'hôpital Bichat à Paris dans l'attente des résultats de leurs tests. À l'isolement aussi, 8 personnes qui étaient dans le premier avion de rapatriement et 14 qui ont embarqué dans un deuxième avion. Les vols ont relié Sainte-Hélène à Johannesburg et Johannesburg à Amsterdam. Un Américain ce matin a été testé légèrement positif au virus. Les dernières évacuations du bateau de croisière sont prévues cet après-midi. Le décret pour encadrer la prise en charge des personnes touchées par l'antivirus a été dévoilé ce matin par le gouvernement. Elles seront placées en quarantaine le temps d'une évaluation médicale et épidémiologique. À l'issue de cette phase, elles pourront être maintenues en quarantaine ou placées à l'isolement pour une durée totale pouvant aller jusqu'à 42 jours. Nouvelle étape dans le procès en appel de Nicolas Sarkozy. Le parquet général commence aujourd'hui ses réquisitions devant la cour d'appel de Paris. Les avocats généraux doivent revenir sur les faits d'association de malfaiteurs, de corruption et de financement libyen de la campagne de l'ancien chef d'État en 2007. En première instance, il avait été condamné à 5 ans de prison ferme. On passe au sport avec du football. L'OM retrouve la victoire. Les Olympiens l'ont emporté 1-0 hier soir en Ligue 1 sur la pelouse du Havre. Marseille est 6e ce matin et peut encore espérer se qualifier pour une compétition européenne. De quoi soulager un petit peu le coach Habib Bey.
2: On savait qu'en venant ici face à cette équipe-là, qu'on définit comme une équipe athlétique, ça n'est pas qu'une équipe athlétique, c'est une équipe qui joue au football. Et Didier fait un travail fantastique ici avec son équipe et on savait qu'on serait confronté à cet aspect athlétique, mais cet aspect du jeu qui pouvait nous imposer. On a peut-être la réussite qu'on n'a pas eue aussi ces dernières semaines à travers le pénalty obtenu et le pénalty raté des Havrais, mais jusqu'au bout, à l'image des jeunes joueurs qui sont rentrés. Tout le monde a donné ce qu'il fallait donner pour obtenir un résultat qui fait du bien à tout le monde. Et je suis très content pour mes joueurs qu'ils puissent vivre ça. C'est une victoire et c'est une victoire qui est très appréciable.
1: Prochain match pour Marseille dès dimanche avec la réception de Rennes. Et puis autre résultat hier soir, Lille a repris la 3e place à Lyon après sa victoire 1-0 à Monaco et se rapproche d'une qualification pour la Ligue des Champions. Et le PSG aussi se rapproche du titre après avoir gagné face à Brest 1-0. Belle journée à tous.
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1: Bonjour à tous et bienvenue dans votre agenda Rion-Limagne. Et pour commencer, je vous propose de prendre part à un concert avec des chanteurs qui y mettent du cœur. Rendez-vous le samedi 16 mai à La Moutade, à l'église Saint-Barthélemy, à partir de 20h, pour un concert du chœur Entre Notes. Il sera accompagné par la chorale de la mer qui viennent directement du Var. L'entrée de cet événement est libre. Et on continue avec un événement dont vous n'avez peut-être jamais entendu parler. C'est la Journée européenne des moulins. Et à cette occasion, il y a un marché de producteurs et de créateurs au moulin d'Edmont à Charbonnières-les-Varennes. L'entrée de cet événement est gratuite et vous pourrez notamment retrouver sur place tout un tas de producteurs et de créateurs locaux. Vous pourrez aussi prendre part à des visites guidées du moulin. Il y aura également de quoi occuper vos enfants, une buvette et bien évidemment la possibilité de se restaurer sur place. Enfin, les plus curieux d'entre vous pourront aller découvrir une exposition. Et si nous allions maintenant nous promener du côté de Saint-Hilaire-la-Croix ? Bonne nouvelle, il y a le dimanche 17 mai, la fameuse broque en fleurs. C'est une brocante, vide-grenier, qui s'accompagne d'une vente de plants. L'événement aura lieu de 6h à 18h au prieuré de Saint-Hilaire-la-Croix. Et la bonne nouvelle, c'est que les plus gourmands d'entre vous pourront profiter d'un repas trip servi dès 9h du matin. Évidemment, il y aura aussi une buvette. Et tout ceci est organisé par l'association Foyer Rural du Lac Roy. Plus de renseignements et réservations au 06 68 01 26 85. Allez, maintenant qu'on a bien profité d'activités très tranquilles, je vous propose de bouger un peu et de faire du sport avec une randonnée pédestre proposée par le comité des fêtes de Bussière et Prin. Elle aura lieu le dimanche 17 mai avec des départs à la salle des fêtes entre 8h et 10h du matin. Au programme, 3 parcours, 5, 8 et 16 km avec des tarifs respectifs de 2, 4 et 6 euros. Des ravitaillements seront proposés sur les parcours et il y aura aussi des planches apéro au tarif de 13 euros sur réservation. Plus de renseignements au 06 82 38 70 55. Allez, maintenant, on va parler d'un événement incontournable, la Volvic Volcanic Experience. C'est donc la 10e édition de cet événement qui aura lieu le jeudi 14, vendredi 15 et samedi 16 mai. La ville de Volvic proposera à cette occasion une

nouvelle formule imaginée par le service culturel. Au programme, tout au long du week-end, habitants, familles, sportifs et visiteurs pourront se laisser porter par les déambulations musicales, participer à un bal interactif, profiter de nombreuses animations pédagogiques et artistiques. Pour compléter la fête, d'incroyables manèges mécaniques et une ferme pédagogique feront également le bonheur de toute la famille. Cet événement est un moyen de découvrir Volvic autrement, avec tout son patrimoine, mais aussi son énergie culturelle et bien sûr ses artisans et commerçants. Alors cet événement n'est pas dédié qu'aux sportifs, bien au contraire, plein d'animations vous attendent du côté de Volvic les 14, 15 et 16 mai pour cette 10e édition de la Volvic Volcanique Experience. Et on termine avec la programmation du dancing La Belle Époque à Puy-Guillaume. Le mercredi 13 mai, 10 heures de danse vous seront proposées aux côtés de Sébastien Chazelle et Eric Bell. Le dimanche 17 mai, c'est Denis Glomo qui aura le plaisir de vous divertir. L'été dansant de la Belle Époque débute en général à 15 heures. Et pour plus de renseignements, vous pouvez contacter le 06 10 97 97 27. Vous pouvez également aller sur le site www.mabelleépoque.fr. Et bien voilà, votre agenda se termine. Je vous souhaite à tous et à toutes une très belle journée. À notre écoute.

deviendra une priorité absolue. Gémeaux, vous retrouvez confiance en vous. Les cancers, n'hésitez pas à entreprendre des démarches pour obtenir des appuis. Lion, l'amour brillera dans votre ciel. Les vierges célibataires, vous aurez tendance à rêver un peu trop. Les balances, vous vous méfierez, sans raison, des faits et gestes d'un membre de votre famille. Les scorpions, ne confondez pas envie futile et véritable besoin, sinon vos finances s'en ressentiront. Les sagittaires, vous pourrez affirmer votre personnalité et prendre des dispositions utiles au développement de votre carrière. Les capricornes, vous aurez l'art de galvaniser les énergies et de communiquer votre envie de gagner à ceux qui travaillent avec vous. Les verseaux, célibataires, la personne que vous rencontrerez vous donnera envie de tenter l'aventure de la vie à deux. Enfin les poissons, votre partenaire redoublera d'attention à votre égard. Bonne journée et à demain.

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2: Bonjour à tous. À la une de l'actualité, elle se trouvait à bord du MV Ondus, touché par l'antivirus. Une vingtaine de personnes sont cas contact en France et sont placées à l'isolement pour éviter la propagation du virus. Dans le détail, 5 personnes sont actuellement à l'hôpital Bichat à Paris, dans l'attente des résultats de leurs tests. À l'isolement aussi, 8 personnes qui étaient dans le premier avion de rapatriement et 14 qui ont embarqué dans un deuxième avion. Les vols ont relié Sainte-Hélène à Johannesburg et Johannesburg à Amsterdam. Un Américain ce matin a été testé légèrement positif au virus. Les dernières évacuations du bateau de croisière sont prévues cet après-midi. Le décret pour encadrer la prise en charge des personnes touchées par l'antivirus a été dévoilé ce matin par le gouvernement. Elles seront placées en quarantaine le temps d'une évaluation médicale et épidémiologique. À l'issue de cette phase, elles pourront être maintenues en quarantaine ou placées à l'isolement pour une durée totale pouvant aller jusqu'à 42 jours. Nouvelle étape dans le procès en appel de Nicolas Sarkozy. Le parquet général commence aujourd'hui ses réquisitions devant la cour d'appel de Paris. Les avocats généraux doivent revenir sur les faits d'association de malfaiteurs, de corruption et de financement libyen de la campagne de l'ancien chef d'État en 2007. En première instance, il avait été condamné à 5 ans de prison ferme. On passe au sport avec du football. L'OM retrouve la victoire. Les Olympiens l'ont emporté 1-0 hier soir en Ligue 1 sur la pelouse du Havre. Marseille est 6e ce matin et peut encore espérer se qualifier pour une compétition européenne. De quoi soulager un petit peu le coach Habib Bey.
3: On savait qu'en venant ici face à cette équipe-là, qu'on définit comme une équipe athlétique, ça n'est pas qu'une équipe athlétique, c'est une équipe qui joue au football. Et Didier fait un travail fantastique ici avec son équipe et on savait qu'on serait confronté à cet aspect athlétique, mais cet aspect du jeu qui pouvait nous imposer. On a peut-être la réussite qu'on n'a pas eue aussi ces dernières semaines à travers le pénalty obtenu et le pénalty raté des Havrais, mais jusqu'au bout, à l'image des jeunes joueurs qui sont rentrés. Tout le monde a donné ce qu'il fallait donner pour obtenir un résultat qui fait du bien à tout le monde. Et je suis très content pour mes joueurs qu'ils puissent vivre ça. C'est une victoire et c'est une victoire qui est très appréciable.
2: Prochain match pour Marseille dès dimanche avec la réception de Rennes. Et puis autre résultat hier soir, Lille a repris la 3e place à Lyon après sa victoire 1-0 à Monaco et se rapproche d'une qualification pour la Ligue des Champions. Et le PSG aussi se rapproche du titre après avoir gagné face à Brest 1-0. Belle journée à tous.
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1: Bonjour à tous et bienvenue dans votre agenda Livradois Forez. Et pour commencer, je vous emmène sur le Sentier des Arts du côté de Vollorville. L'événement aura lieu les 16 et 17 mai en centre-bourg de Vollorville. Il y aura 34 artistes qui vous proposeront une exposition-vente de leurs œuvres. Avec comme invité d'honneur Anne Brugirard, maître verrier vitrailliste. Les artistes seront installés chez des particuliers, dans les jardins, dans des bâtiments communaux et au château de Vollor, ainsi que dans son parc. Le public pourra déambuler grâce à un plan remis dans les points d'accueil. Des conférences animées par Anne Brugirard seront proposées sur le thème de l'art du vitrail. Un atelier de coloriage de vitraux sera aussi organisé pour les enfants. Les commerçants de Vollor proposeront quant à eux une restauration sur place. Pour finir, le public pourra voter pour une œuvre de son choix avec une urne qui sera mise à disposition. Pour plus de renseignements sur ce Sentier des Arts, vous pouvez contacter le 06 22 73 71 22. L'événement est totalement gratuit. Et on continue avec Coutelia, le festival international du couteau d'art et de tradition, qui revient cette année les 16 et 17 mai pour sa 35e édition. Cette année, 300 exposants venus du monde entier viendront présenter leur savoir-faire à Thiers, capitale mondiale de la coutellerie. Les fabricants seront issus de 22 pays différents. Comme tous les ans, les plus belles créations des exposants seront soumises à un jury d'exception. Les exposants inscrits au festival seront invités à présenter leurs plus belles pièces. Dans le but d'encourager et de montrer les évolutions autour de la coutellerie, les exposants fournisseurs ont également leur prix, les Coutelia Innovation Awards. Les heureux gagnants seront ainsi ceux qui se démarqueront en matière d'innovation technologique. Et pour finir, grande nouveauté 2026, Coutelia lance le Jobs Knife Challenge, un challenge dédié aux salariés des entreprises et aux professionnels du secteur coutelier. Il permettra de mettre en lumière l'ensemble des métiers, des compétences et des savoir-faire, faisant la richesse de ce secteur d'excellence. En termes d'infos pratiques, l'événement est ouvert le samedi de 9h à 18h et le dimanche de 10h à 18h. Le tarif pour un jour est de 10€ et pour les deux journées, il est de 15€. L'entrée est payante à partir de 15 ans et elle donne accès à la visite du salon, au village coutelier, ainsi qu'au musée de la coutellerie. Plus de renseignements au 04 73 43 43 40. Allez, je voudrais maintenant m'adresser à tous ceux qui ont un jardin et qui aimeraient que celui-ci soit un peu plus

fournie que d'habitude. Vous avez rendez-vous le samedi 16 mai de 8h à 13h à la salle des fêtes des Champs de Lys pour un marché aux plantes. Au cours de celui-ci, vous pourrez également profiter de produits du terroir. Il y aura également une buvette et des pâtisseries et l'événement est organisé par le club Les Champs de Lys. Alors comme vous le savez, les brocantes vide-greniers ont lieu en général le week-end. Eh bien, je vais vous proposer cette fois-ci d'aller chiner un peu le jeudi de l'Ascension avec une brocante vide-grenier organisée par le club de pétanque de l'Adore. Il aura lieu justement au terrain de l'Adore avec la présence sur place d'un snack, d'une buvette et de jeux pour enfants. Les exposants pourront s'installer dès 6h du matin et le tarif est de 1€ le mètre. Les visiteurs pourront venir quant à eux entre 7h30 et 17h. Plus de renseignements et inscriptions au 06 63 86 82 83. Et on termine avec la programmation du dancing La Belle Époque à Puy-Guillaume. Le mercredi 13 mai, 10 heures de danse vous seront proposées aux côtés de Sébastien Chazelle et Eric Bell. Le dimanche 17 mai, c'est Denis Glomeau qui aura le plaisir de vous divertir. L'été dansant de la Belle Époque débute en général à 15h et pour plus de renseignements, vous pouvez contacter le 06 10 97 97 27. Vous pouvez également aller sur le site www.mabelleépoque.fr. Et bien voilà, votre agenda se termine. Je vous souhaite à tous et à toutes une très belle journée. À notre écoute.

peu trop. Les balances, vous vous méfierez sans raison des faits et gestes d'un membre de votre famille. Les scorpions, ne confondez pas envie futile et véritable besoin, sinon vos finances s'en ressentiront. Les sagittaires, vous pourrez affirmer votre personnalité et prendre des dispositions utiles au développement de votre carrière. Les capricornes, vous aurez l'art de galvaniser les énergies et de communiquer votre envie de gagner à ceux qui travaillent avec vous. Les verseaux, célibataires, la personne que vous rencontrerez vous donnera envie de tenter l'aventure de la vie à deux. Enfin les poissons, votre partenaire redoublera d'attention à votre égard. Bonne journée et à demain.

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2: Bonjour à tous et bienvenue dans votre agenda des thés dansants. Et pour commencer, je vous emmène aux arcades de Barjavel à Courpières. Le jeudi 14 mai, il y a un repas de gala dansant à partir de midi, animé par l'orchestre de Jean-Marc Delorme. Il sera accompagné par Thierry Bonnefou et Jean-François Blanc. Le tarif est de 38€ par personne, tout compris, et il est possible de venir uniquement au thé dansant à partir de 14h30 avec une entrée à 12€. Le dimanche 17 mai, il y a un thé dansant à partir de 14h30 animé par l'orchestre de Sébastien Chazelle. L'entrée est à 12€. Plus de renseignements sur les arcades de Barjavel au 04 73 53 61 18 ou au 06 08 24 96 79. Et on continue avec le dancing La Belle Époque à Puy-Guillaume. Le mercredi 13 mai, 10 heures de danse vous seront proposées. Sébastien Chazelle et Eric Bell auront le plaisir de vous divertir. Le dimanche 17 mai, vous avez rendez-vous avec Denis Glomo. L'été dansant de la Belle Époque débute à 15h et pour plus de renseignements, vous pouvez contacter le 06 10 97 97 27 ou vous pouvez également aller sur le site www.mabelleepoque.fr. Et bien voilà, votre agenda se termine. Je vous souhaite à tous et à toutes une très belle semaine. À notre écoute.
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2: Bonjour à tous. À la une de l'actualité, l'antivirus au cœur d'une réunion à Matignon cet après-midi, début à 16h15. Un cas positif a été confirmé chez une Française rapatriée du navire MV Ondius. Selon la ministre de la Santé, son état s'est dégradé la nuit dernière. Son pronostic vital pourrait être engagé. 22 cas contacts ont été identifiés en France. Plusieurs personnes restent placées à l'isolement. Et les dernières évacuations du MV Ondius sont prévues cet après-midi aux Canaries. L'Espagne assure avoir pris toutes les mesures nécessaires pour éviter la propagation de l'antivirus. Les taxis et les chauffeurs VTC haussent le ton face à la flambée des prix des carburants. Les représentants de la profession sont reçus cette semaine par le gouvernement, Julie Pierret.
3: Oui, ils réclament des aides supplémentaires. Les VTC sont à Bercy dès aujourd'hui. Les taxis seront reçus mercredi par le ministre des Transports. Les professionnels dénoncent des charges devenues intenables. Certains chauffeurs expliquent dépenser jusqu'à 1000 euros de carburant par mois. L'aide de 50 euros annoncée pour les grands rouleurs est jugée largement insuffisante. Les syndicats des VTC promettent de taper du poing sur la table. Même colère du côté des taxis qui se disent les oubliés des mesures gouvernementales. La profession réclame notamment un plafonnement du prix du carburant à 1,80 euros le litre. On tourne autour des 2,10 euros pour le litre de gasoil en ce moment. 2 euros le litre de sans-plomb 95-10.
2: Merci Julie. Et le gouvernement doit annoncer de nouvelles mesures de soutien dans les prochains jours. Au Moyen-Orient, l'Iran a demandé aux États-Unis la fin de la guerre dans la région, y compris au Liban, et le déblocage des avoirs iraniens gelés, tout comme la levée du blocus américain dans le détroit d'Ormuz. Donald Trump a rejeté cette proposition iranienne hier soir, la qualifiant de totalement inacceptable. Retour en France, 3 personnes sont mortes ce matin dans un incendie à Décines, près de Lyon. Le feu s'est déclaré dans un immeuble. Près de 100 pompiers et une trentaine d'engins ont été mobilisés. Plusieurs habitants ont été légèrement blessés et une cinquantaine de personnes ont été évacuées vers un gymnase. La piste criminelle est envisagée, même si l'origine du sinistre reste pour l'instant indéterminée. Et en basket, Victor Wembanyama expulsé la nuit dernière. Le Français a reçu un carton rouge pour la première fois de sa carrière en NBA. C'était le match 4 de la demi-finale des playoffs entre les Spurs et Minnesota. Il a donné un coup de coude à un adversaire lors d'un duel. Les Spurs ont perdu 114-109 et tout reste à faire dans cette demi-finale. A passé un très bel après-midi. C'est...

0: Aurélien, à quel chanteur jamaïcain le biopic One Love est-il consacré?
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4: Bonjour à tous et bienvenue dans Le Mediazine, votre magazine média avec au sommaire aujourd'hui Bonnie Tyler, Léon XIV, Adeline Tognuti et Corinne Touzé.
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4: Corinne Touzé, invitée dans Quelle Époque samedi soir sur France 2, est revenue sur son rôle dans la série de TF1 Une Femme d'Honneur. Extrait.
6: Je sais pas ce que je vais devenir. Plus personne veut de moi. Je ne travaille
7: Pourquoi
6: plus.
7: Pourquoi vous dites ça?
6: Plus personne ne veut de moi. Donc en fait, c'est pas la femme d'honneur, ni c'est qu'il a fallu que je me reconstruise. Je me suis fait blacklister.
7: Quand vous avez arrêté la femme d'honneur,
6: oui,
7: vous dites...
6: de partout.
8: Pourquoi blacklister?
6: Je sais pas, demandez-leur, je m'en fous, ça ne m'intéresse pas. Toujours est-il
7: parce que... ce que vous dites, ce que vous expliquez, c'est que ça cartonnait tellement et que c'est votre décision. Je un jour, pas. Au bout de combien d'années? 11 années, vous avez dit j'arrête.
6: 13 ans, je crois, je sais plus. Enfin, non, je veux pas reparler. Ce que je veux dire, c'est pas ça. C'est pas important. Ça, je l'ai déjà raconté. On s'en fout. Tout le monde le sait. C'est que quand vous êtes, et c'est le cas de toutes mes copines qui étaient héroïnes ou héros dans les années 90, on était trop connotés. On ne pouvait pas jouer autre chose.
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4: après avoir subi une opération en urgence au Portugal, la star des années 80, Bonnie Tyler, a été placée en coma artificiel ce week-end. Elle devait entamer une tournée le 22 mai prochain. Le pape Léon XIV pourrait venir en France en septembre prochain avec des étapes à Paris et à Lourdes. L'ancienne prof de chant de la Star Academy, Adeline Tognuti, animera Vos Objets Val de l'Or, le nouveau divertissement de Novo 19, le mercredi 27 mai à partir de 21h10.
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4: Voilà, le Mediazine, c'est fini pour aujourd'hui. On se retrouve dès demain pour toujours plus d'actualités médias. Bonne fin de journée et à demain.

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1: Bonjour et bienvenue dans votre agenda Clermont-Ferrand, Issoire et alentour. Pour commencer, je vous emmène en cuisine pour un atelier cuisine intergénérationnel le samedi 16 mai à 10h. Ça se passe à La Rencontre, 5 places de l'église au Vernet-Chaméanne. Entre parents, grands-parents, enfants même grands, on cuisine un repas complet, entrée, plat, dessert, et on mange ensemble quand c'est prêt. Et si on veut, on se poêle. Pensez à prendre vos tabliers. C'est un atelier cuisine animé par Brigitte Perrin et sa nièce Cassandre Perrier. À 12h, tout le monde passe à table. Prix unique, 10€. Maintenant, nous allons le dimanche 17 mai à 9h au Centre culturel 2 avenue de Sainte-Florine à Brassac-les-Mines pour participer au Salon du bien-être. Présence de professionnels de la relaxation, du bien-être et du développement personnel. Il y aura également des conférences gratuites. Si vous souhaitez avoir des renseignements, téléphonez au 04 73 54 30 88. Le dimanche 17 mai, à la route des Gorges de Courgoule, on vous propose de visiter un site, le site des terrasses de murs en pierre sèche. Balade au cœur d'un patrimoine humain et naturellement remarquable. La visite est libre. C'est une balade commentée sur l'histoire des Pélas, terrasses de culture soutenues par des murs en pierre sèche, remontées au fil des années par les bénévoles d'une association. Explication sur l'utilité ancienne et actuelle de ces terrasses, la faune et la flore implantées sur et dans les murets de pierre sèche. Les techniques de construction des murs, la balade se terminera au bar associatif où vous pourrez découvrir les productions de l'association et vous désaltérer. Pour tout renseignement, téléphonez au 04 73 71 23 84. Le lundi 18 mai, c'est une conférence et atelier sur le sommeil qui vous est proposé, salle des associations Place du Foirail à Champé. Le CCAS de Champé, en partenariat avec le CLIC Issoire Bassin Montagne et l'ARCEPT Auvergne, vous propose un cycle conférences et ateliers dédiés au sommeil pour mieux comprendre ses mécanismes et retrouver des nuits de qualité. C'est ouvert à tous à partir de 55 ans, animé par Sophie Teillard, sophrologue. Ces temps d'échange et de pratique vous donneront les clés concrètes pour améliorer votre sommeil, gérer le stress et favoriser la détente au quotidien. Pour tout renseignement, eh bien téléphonez au 04 73 96 73 39. Le dimanche 17 mai à partir de 17h, découvrez le concert de l'Orchestre Symphonique des Dômes à la Colloque de la Culture à Cournon d'Auvergne. L'Orchestre Symphonique des Dômes reprend les plus grands solistes du répertoire avec au programme des œuvres de compositeurs associés à la Russie. Comptez entre 5 et 20 euros l'entrée. Et pour terminer, je vous propose d'aller visiter le Temple de Mercure comme vous ne l'avez jamais vu. En effet, je vous emmène le dimanche 17 mai au sommet du Puy de Dôme à Orcines. Revivre le Temple de Mercure au temps des Gallo-Romains. Vivez une expérience inédite en deux temps. Une visite guidée exclusive à l'intérieur du sanctuaire du Temple de Mercure, suivie d'un voyage immersif en réalité virtuelle au cœur du IIe siècle. Première étape, la visite avec un guide conférencier qui vous expliquera tout sur le Temple de Mercure. Et puis, l'immersion en réalité virtuelle. Si vous souhaitez vous aussi faire cette expérience d'un grand retour en arrière dans le passé, eh bien, il faut vous rendre au

Sommet du Puy de Dôme, à Orcines, à l'espace Temple de Mercure. C'est dimanche 17. Et si vous voulez des renseignements, téléphonez au 04 73 62 21 46. Et bien voilà, votre agenda Clermont-Ferrand, histoire et alentour est maintenant terminé. Je vous souhaite de passer un agréable très long week-end en notre compagnie.

0: 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On recherche pour une entreprise de menuiserie aluminium à Ghana un agent de production, soudure en métallurgie, expérience exigée en industrie métallurgique et ou une expérience en travail d'équipe et travail posté. Également sur Ghana, on recherche un conducteur d'engin manœuvre travaux publics, conducteur d'engin avec CACES R482 à jour, catégorie BDE. Il faut une expérience minimum de 3 ans exigée et une autonomie souhaitée. Une entreprise de menuiserie sur Ébreuil, Ghana et Moulins recherche un ouvrier de production pour le travail du bois. Profil débutant accepté, bonnes conditions physiques attendues, travail du bois en atelier et en extérieur. Permis B exigé. Laser Emploi Auvergne recherche également pour une entreprise de couverture sur Ghana, Vichy et Saint-Pourçain, un manœuvre couvreur pour construction de toiture. Habilitation à travailler en hauteur obligatoire et ou expérience de 6 mois en tant que manœuvre. L'hippodrome de Bellerive recherche un agent technique, nettoyage de box et espace vert. Débutant accepté, il faut avoir une bonne condition physique. Il y a également l'entretien des chevaux qui vous sera réservé. Les horaires sont de 7h à 14h, mais possibilité de travailler à partir de 16h. C'est un 35 à 40 heures par semaine et plusieurs postes sont à pourvoir. C'est urgent, la prise de poste est attendue en mars 2026. Laser Emploi Auvergne recherche dans le secteur agricole sur La Palisse, Ghana, Saint-Pourçain, Moulins et Souvigny, un ouvrier agricole. L'expérience exigée en tant qu'ouvrier agricole est souhaitée. Travail au champ et avec les animaux. Il faut également conduire un tracteur. L'autonomie sur le poste est attendue. Dans le secteur de l'agroalimentaire, sur La Palisse et Saint-Germain-des-Fossés, on recherche un ouvrier pour la transformation de la viande. Les débutants sont acceptés. Attention, c'est un travail au froid et dans le bruit. Et pour terminer, dans le secteur de l'hôtellerie, pour le camping et les thermes de Vichy, on recherche un valet de chambre, poste à pourvoir en début de saison estivale, donc d'avril à septembre. Et les débutants sont acceptés, il faut simplement qu'ils aient une expérience de 3 mois dans un poste similaire. C'est un temps partiel. Si une ou plusieurs offres d'emploi vous intéressent, contactez Madame Morgane Bonin au 07 63 85 08 69 ou le 04 70 35 36 39. Et bien voilà, les offres d'emploi Laser Emploi Auvergne sont maintenant terminées. Rendez-vous la semaine prochaine.
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2: Bonjour à tous. À la une de l'actualité, l'antivirus au cœur d'une réunion à Matignon cet après-midi, début à 16h15. Un cas positif a été confirmé chez une Française rapatriée du navire MV Ondius. Selon la ministre de la Santé, son état s'est dégradé la nuit dernière. Son pronostic vital pourrait être engagé. 22 cas contacts ont été identifiés en France. Plusieurs personnes restent placées à l'isolement. Et les dernières évacuations du MV Ondius sont prévues cet après-midi aux Canaries. L'Espagne assure avoir pris toutes les mesures nécessaires pour éviter la propagation de l'antivirus. Les taxis et les chauffeurs VTC haussent le ton face à la flambée des prix des carburants. Les représentants de la profession sont reçus cette semaine par le gouvernement, Julie Pierret.
3: Oui, ils réclament des aides supplémentaires. Les VTC sont à Bercy dès aujourd'hui. Les taxis seront reçus mercredi par le ministre des Transports. Les professionnels dénoncent des charges devenues intenables. Certains chauffeurs expliquent dépenser jusqu'à 1000 euros de carburant par mois. L'aide de 50 euros annoncée pour les grands rouleurs est jugée largement insuffisante. Les syndicats des VTC promettent de taper du poing sur la table. Même colère du côté des taxis qui se disent les oubliés des mesures gouvernementales. La profession réclame notamment un plafonnement du prix du carburant à 1,80 € le litre. On tourne autour des 2,10 € pour le litre de gasoil en ce moment. 2 € le litre de sans-plomb 95-10.
2: Merci Julie. Et le gouvernement doit annoncer de nouvelles mesures de soutien dans les prochains jours. Au Moyen-Orient, l'Iran a demandé aux États-Unis la fin de la guerre dans la région, y compris au Liban, et le déblocage des avoirs iraniens gelés, tout comme la levée du blocus américain dans le détroit d'Ormuz. Donald Trump a rejeté cette proposition iranienne hier soir, la qualifiant de totalement inacceptable. Retour en France, 3 personnes sont mortes ce matin dans un incendie à Décines, près de Lyon. Le feu s'est déclaré dans un immeuble. Près de 100 pompiers et une trentaine d'engins ont été mobilisés. Plusieurs habitants ont été légèrement blessés et une cinquantaine de personnes ont été évacuées vers un gymnase. La piste criminelle est envisagée, même si l'origine du sinistre reste pour l'instant indéterminée. Et en basket, Victor Wembanyama expulsé la nuit dernière. Le Français a reçu un carton rouge pour la première fois de sa carrière en NBA. C'était le match 4 de la demi-finale des playoffs entre les Spurs et Minnesota. Il a donné un coup de coude à un adversaire lors d'un duel. Les Spurs ont perdu 114-109 et tout reste à faire dans cette demi-finale. A passé un très bel après-midi.

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0: Cathy et Corinne Touzé.
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0: Corinne Touzé, invitée dans Quelle Époque samedi soir sur France 2, est revenue sur son rôle dans la série de TF1 Une femme d'honneur. Extrait.
2: Je sais pas ce que je vais devenir. Plus personne veut de moi. Je ne travaille
3: Pourquoi
2: plus.
3: Pourquoi vous dites ça ?
2: Plus personne ne veut de moi. Donc en fait, c'est pas la femme d'honneur, ni c'est qu'il a fallu que je me reconstruise. Je me suis fait blacklister.
3: Quand vous avez arrêté la femme d'honneur,
2: oui, de partout.
4: Pourquoi blacklister ?
2: Je sais pas, demandez-leur, je m'en fous, ça ne m'intéresse pas. Toujours est-il
3: parce que ce que vous dites, ce que vous expliquez, c'est que ça cartonnait tellement et que c'est votre décision. Je un jour, au bout de combien d'années ? 11 années, vous avez dit j'arrête.
2: 13 ans, je crois, je sais plus. Enfin, non, je veux pas reparler. Ce que je veux dire, c'est pas ça. C'est pas important. Ça, je l'ai déjà raconté. On s'en fout. Tout le monde le sait. C'est que quand vous êtes, et c'est le cas de toutes mes copines qui étaient héroïnes ou héros dans les années 90, on était trop connotés. On ne pouvait pas jouer autre chose.
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0: Après avoir subi une opération en urgence au Portugal, la star des années 80, Bonnie Tyler, a été placée en coma artificiel ce week-end. Elle devait entamer une tournée le 22 mai prochain. Le pape Léon XIV pourrait venir en France en septembre prochain avec des étapes à Paris et à Lourdes. L'ancienne prof de chant de la Star Academy, Adeline Tognuti, animera Vos Objets Val de l'Or, le nouveau divertissement de Novo 19, le mercredi 27 mai à partir de 21h10.
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0: Voilà, le Mediazine, c'est fini pour aujourd'hui. On se retrouve dès demain pour toujours plus d'actualités médias. Bonne fin de journée et à demain.
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1: Bonjour et bienvenue dans votre agenda Clermont-Ferrand, Issoire et alentour. Pour commencer, je vous emmène en cuisine pour un atelier cuisine intergénérationnel le samedi 16 mai à 10h. Ça se passe à La Rencontre, 5 places de l'église au Vernet-Chaméanne. Entre parents, grands-parents, enfants même grands, on cuisine un repas complet, entrée, plat, dessert et on mange ensemble quand c'est prêt. Et si on veut, on se poêle. Pensez à prendre vos tabliers. C'est un atelier cuisine animé par Brigitte Perrin et sa nièce Cassandre Perrier. À 12h, tout le monde passe à table. Prix unique, 10 euros. Maintenant, nous allons le dimanche 17 mai à 9h au Centre culturel 2 avenue de Sainte-Florine à Brassac-les-Mines pour participer au Salon du bien-être. Présence de professionnels de la relaxation, du bien-être et du développement personnel. Il y aura également des conférences gratuites. Si vous souhaitez avoir des renseignements, téléphonez au 04 73 54 30 88. Le dimanche 17 mai, à la route des Gorges de Courgoule, on vous propose de visiter un site, le site des terrasses de murs en pierre sèche. Balade au cœur d'un patrimoine humain et naturellement remarquable. La visite est libre. C'est une balade commentée sur l'histoire des Pellas, terrasses de culture soutenues par des murs en pierre sèche, remontées au fil des années par les bénévoles d'une association. Explication sur l'utilité ancienne et actuelle de ces terrasses, la faune et la flore implantées sur et dans les murets de pierre sèche. Les techniques de construction des murs. La balade se terminera au bar associatif où vous pourrez découvrir les productions de l'association et vous désaltérer. Pour tout renseignement, téléphonez au 04 73 71 23 84. Le lundi 18 mai, c'est une conférence et atelier sur le sommeil qui vous est proposé, salle des associations Place du Foirail à Champé. Le CCAS de Champé, en partenariat avec le CLIC Issoire Bassin Montagne et l'ARCEPT Auvergne, vous propose un cycle conférences et ateliers dédiés au sommeil pour mieux comprendre ses mécanismes et retrouver des nuits de qualité. C'est ouvert à tous à partir de 55 ans, animé par Sophie Teillard, sophrologue. Ces temps d'échange et de pratique vous donneront les clés concrètes pour améliorer votre sommeil.

0: gérer le stress et favoriser la détente au quotidien. Pour tout renseignement, eh bien téléphonez au 04 73 96 73 39. Le dimanche 17 mai à partir de 17h, découvrez le concert de l'Orchestre Symphonique des Dômes à la Colloque de la Culture à Cournon d'Auvergne. L'Orchestre Symphonique des Dômes reprend les plus grands solistes du répertoire avec au programme des œuvres de compositeurs associés à la Russie. Comptez entre 5 et 20 euros l'entrée. Et pour terminer, je vous propose d'aller visiter le Temple de Mercure comme vous ne l'avez jamais vu. En effet, je vous emmène le dimanche 17 mai au sommet du Puy-de-Dôme à Orcines. Revivre le Temple de Mercure au temps des Gallo-Romains. Vivez une expérience inédite en deux temps. Une visite guidée exclusive à l'intérieur du sanctuaire du Temple de Mercure, suivie d'un voyage immersif en réalité virtuelle au cœur du IIe siècle. Première étape, la visite avec un guide conférencier qui vous expliquera tout sur le Temple de Mercure. Et puis, l'immersion en réalité virtuelle. Si vous souhaitez vous aussi faire cette expérience d'un grand retour en arrière dans le passé, eh bien, il faut vous rendre au sommet du Puy-de-Dôme, à Orcines, à l'espace Temple de Mercure. C'est dimanche 17. Et si vous voulez des renseignements, téléphonez au 04 73 62 21 46. Et bien voilà, votre agenda Clermont-Ferrand, histoire et alentour est maintenant terminé. Je vous souhaite de passer un agréable très long week-end en notre compagnie.
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On recherche pour une entreprise de menuiserie aluminium à Ghana un agent de production, soudure en métallurgie, expérience exigée en industrie métallurgique et ou une expérience en travail d'équipe et travail posté. Également sur Ghana, on recherche un conducteur d'engin manœuvre travaux publics, conducteur d'engin avec CACES R482 à jour, catégorie BDE. Il faut une expérience minimum de 3 ans exigée et une autonomie souhaitée. Une entreprise de menuiserie sur Ébreuil, Ghana et Moulins recherche un ouvrier de production pour le travail du bois. Profil débutant accepté, bonnes conditions physiques attendues, travail du bois en atelier et en extérieur. Permis B exigé. Laser Emploi Auvergne recherche également pour une entreprise de couverture sur Ghana, Vichy et Saint-Pourçain, un manœuvre couvreur pour construction de toiture. Habilitation à travailler en hauteur obligatoire et ou expérience de 6 mois en tant que manœuvre. L'hippodrome de Bellerive recherche un agent technique, nettoyage de box et espace vert. Débutant accepté, il faut avoir une bonne condition physique. Il y a également l'entretien des chevaux qui vous sera réservé. Les horaires sont de 7h à 14h, mais possibilité de travailler à partir de 16h. C'est un 35 à 40 heures par semaine et plusieurs postes sont à pourvoir. C'est urgent, la prise de poste est attendue en mars 2026. Laser Emploi Auvergne recherche dans le secteur agricole sur La Palisse, Ghana, Saint-Pourçain, Moulins et Souvigny, un ouvrier agricole. L'expérience exigée en tant qu'ouvrier agricole est souhaitée. Travail au champ et avec les animaux. Il faut également conduire un tracteur. L'autonomie sur le poste est attendue. Dans le secteur de l'agroalimentaire, sur La Palisse et Saint-Germain-des-Fossés, on recherche un ouvrier pour la transformation de la viande. Les débutants sont acceptés. Attention, c'est un travail au froid et dans le bruit. Et pour terminer, dans le secteur de l'hôtellerie, pour le camping et les thermes de Vichy, on recherche un valet de chambre, poste à pourvoir en début de saison estivale, donc d'avril à septembre. Et les débutants sont acceptés, il faut simplement qu'ils aient une expérience de 3 mois dans un poste similaire. C'est un temps partiel. Si une ou plusieurs offres d'emploi vous intéressent, contactez Madame Morgane Bonin au 07 63 85 08 69 ou le 04 70 35 36 39. Et bien voilà, les offres d'emploi Laser Emploi Auvergne sont maintenant terminées. Rendez-vous.

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1: Eh bien, bonjour à toutes et bonjour à tous, bienvenue dans cette Minute Jeu. Alors aujourd'hui, je vais vous parler de God 5. God 5 de 2 à 4 joueurs à partir de 8 ans pour des parties d'environ 15 minutes. God 5, c'est un jeu de déduction un peu comme le Mastermind mais revisité. Vous allez avoir des tuiles numérotées de 1 à 60 présentes en un seul exemplaire avec un certain nombre de petits points dessus. Nous allons en piocher 5 de couleurs différentes face cachée et nous allons les mettre sur notre support à deviner devant nous. À chaque tour de jeu, nous allons révéler une tuile de face cachée à face visible du pot commun et on va demander à un autre joueur de la placer devant nous ou bien pour sa valeur ou bien pour le nombre de petits points qu'elle comporte. À nous de faire les bonnes déductions et de cocher sur notre grille personnelle les numéros qu'on élimine. Évidemment, l'information viendra toujours des autres joueurs autour de la table. Dès qu'un joueur a trouvé potentiellement ses 5 tuiles, il dit « God 5 », il demande aux autres joueurs de regarder si c'est bon. Si c'est bon, c'est gagné. Si c'est pas bon, éliminé. Et c'est le premier joueur qui arrive à réussir à trouver ses 5 tuiles qui gagne la partie. Voilà, j'espère que ça vous aura donné envie de tester God 5. Si vous cherchez à l'acquérir, vous pouvez le retrouver à la source au jeu, 2 bis rue Maréchal Foch à Vichy. Merci à vous et à bientôt pour une minute jeu.

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20 ans de moins, et 3 heures à la suite.

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1: Bonjour à tous et bienvenue dans votre agenda sud-allier. Pour cette semaine de l'Ascension, je vous propose de vous occuper avec le Festi-Théâtre de Bioza qui a lieu à La Grange. L'objectif du festival est de faire connaître toutes les facettes du théâtre de boulevard et de la comédie à un prix modique en présentant des spectacles de qualité favorisant les échanges avec le public. Rire et faire rire sont le but de ce festival. Pour cette 16e édition, le Festi-Théâtre de Bioza se déroule du 7 au 17 mai à la Grange de Bioza. La programmation est composée de 11 troupes et vous retrouverez des représentations lundi 11 mai de 20h30 à 23h, mardi 12 mai de 20h30 à 23h également, mercredi 13 mai, jeudi 14 mai, vendredi 15 mai, samedi 16 mai et dimanche 17 mai. Attention, le dimanche, la représentation, au lieu d'être à 20h30, est à 15h. N'hésitez pas à vous renseigner sur les pièces de théâtre et les troupes qui vous seront proposées au 06 35 63 33 99. Pour ceux d'entre vous qui préfèrent le sport et pourquoi pas les paris, ne manquez pas la soirée d'ouverture à l'hippodrome de Vichy-Bellerive qui se déroulera samedi 16 mai de 18h15 à 22h15. Une soirée d'ouverture avec une course de trot, une ambiance festive et du spectacle. Terminez la soirée en beauté avec un feu d'artifice toujours aussi exceptionnel. Vous pouvez trouver tous les renseignements à ce sujet sur course au pluriel vichy.fr ou bien au 04 70 30 15 50. Enfin, cette semaine, notre partenaire Karao Quiz avec Lionel vous propose mardi 12 mai un quiz par équipe et karaoké à la taverne Le Gaulois. Vous pouvez vous renseigner au 04 70 97 93 75. Un autre Karao Quiz, mercredi 13 mai, une soirée spectacle variété française au Palais des Congrès de Vichy de 20h30 à 22h45. Une entrée gratuite. Alors n'hésitez pas. Jeudi 14 mai, un karaoké dansant chez Martin à Vichy. Renseignements au 04 70 30 28 91. Vendredi 15 mai, un autre karaoké dansant à la taverne Le Gaulois cette fois-ci. Renseignements au 04 70 97 93 75. Samedi 16 mai, karaoké dansant au restaurant et pub Les Potes de l'Allier à Averne. Les renseignements sont possibles au 04 70 46 91 98. Et enfin, un karaoké dansant dimanche 17 mai vous est proposé à l'Aubergine à Vichy. Renseignements au 06 66 48 01 50. Vous souhaitant une excellente semaine en notre compagnie et un très beau week-end de l'Ascension à tous, je vous dis à bientôt.

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2: Bonsoir à tous, à la une de l'actualité, cette fusillade qui a eu lieu cet après-midi à l'ouest de Nice. Deux individus à bord d'un véhicule ont ouvert le feu avant de prendre la fuite. Bilan, au moins deux morts et plusieurs blessés. Il y a à peine deux jours, deux jeunes de 15 et 17 ans ont été blessés par balle lors de deux fusillades à Nice. Sébastien Lecornu doit recevoir des épidémiologistes à Matignon ce soir pour faire le point sur l'antivirus. Une Française, passagère du navire MV Ondius, a développé des symptômes après son évacuation hier soir. Au total, on compte 22 cas contacts en France et 7 cas confirmés dans le monde. Deux patients sont en cours d'examen. Les prix de l'essence repartent à la hausse en France sous l'effet de la guerre au Moyen-Orient. Selon les données du ministère de la Transition écologique, le litre de sans-plomb 95 E10 a encore augmenté de 2 centimes la semaine dernière. Il atteint désormais 2,03 € en moyenne, son plus haut niveau depuis juin 2022. Le diesel, lui, reste quasiment stable à 2,16 € le litre. L'acteur et humoriste Michael Youn, victime d'un homejacking ce matin à Aix-en-Provence. Deux hommes cagoulés et armés se sont introduits au domicile du comédien alors que sa compagne et leurs enfants étaient présents. Les suspects sont repartis avec des bijoux et de l'argent. Une enquête pour extorsion avec armes en bande organisée est ouverte. Les Français donnent moins aux associations. D'après le dernier baromètre Solidarité Apprenti d'Auteuil, moins de la moitié des Français a fait un don l'an dernier, un niveau inédit depuis 2019. En cause notamment la baisse du pouvoir d'achat et les inquiétudes sur l'avenir. Écoutez ces Français au micro de Mylène Desbac.
3: Parce que j'ai l'a priori assez négatif sur le Secours Populaire et le Resto du Cœur, ma foi, non. Je ne suis pas très attiré par ces associations. J'ai l'impression que pas mal en profite, à tort.
4: Bon, y a la crise, c'est sûr, hein, la baisse du pouvoir d'achat, les gens font attention. À qui ça va, en fait? À des gens qui sont peut-être déjà très aidés, peut-être ne travaillent pas ou se débrouillent mal, j'en sais rien. Voilà. Il n'y a pas de... transparence, en effet. Je préfère donner pour les animaux.
2: Et les Français donnent en moyenne 336 € dans la recherche médicale, l'aide aux plus démunis et pour les animaux. Enfin, J-1 avant le lancement du 79e Festival de Cannes. L'affiche mythique de l'événement a été déposée sur la façade du Palais des Festivals. Plusieurs temps forts sont attendus pour cette première journée. La projection du film de John Travolta en tant que réalisateur, une palme d'or remise à Peter Jackson et puis un concert de la chanteuse Théodora. Voilà, c'est la fin de ce flash. Excellente fin de journée à tous.

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1: Eh bien, bonjour à toutes et bonjour à tous, bienvenue dans cette Minute Jeu. Alors aujourd'hui, je vais vous parler de God 5. God 5 de 2 à 4 joueurs à partir de 8 ans pour des parties d'environ 15 minutes. God 5, c'est un jeu de déduction un peu comme le Mastermind mais revisité. Vous allez avoir des tuiles numérotées de 1 à 60 présentes en un seul exemplaire avec un certain nombre de petits points dessus. Nous allons en piocher 5 de couleurs différentes face cachée et nous allons les mettre sur notre support à deviner devant nous. À chaque tour de jeu, nous allons révéler une tuile de face cachée à face visible du pot commun et on va demander à un autre joueur de la placer devant nous ou bien pour sa valeur ou bien pour le nombre de petits points qu'elle comporte. À nous de faire les bonnes déductions et de cocher sur notre grille personnelle les numéros qu'on élimine. Évidemment, l'information viendra toujours des autres joueurs autour de la table. Dès qu'un joueur a trouvé potentiellement ses 5 tuiles, il dit God 5, il demande aux autres joueurs de regarder si c'est bon. Si c'est bon, c'est gagné. Si c'est pas bon, éliminé. Et c'est le premier joueur qui arrive à réussir à trouver ses 5 tuiles qui gagne la partie. Voilà, j'espère que ça vous aura donné envie de tester God 5. Si vous cherchez à l'acquérir, vous pouvez le retrouver à la source au jeu, 2 bis rue Maréchal Foch à Vichy. Merci à vous et à bientôt pour une minute jeu.

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1: Bonjour à tous et bienvenue dans votre agenda sud-allier. Pour cette semaine de l'Ascension, je vous propose de vous occuper avec le Festi-théâtre de Bioza qui a lieu à La Grange. L'objectif du festival est de faire connaître toutes les facettes du théâtre de boulevard et de la comédie à un prix modique en présentant des spectacles de qualité favorisant les échanges avec le public. Rire et faire rire sont le but de ce festival. Pour cette 16e édition, le Festi-théâtre de Bioza se déroule du 7 au 17 mai à la Grange de Bioza. La programmation est composée de 11 troupes et vous retrouverez des représentations lundi 11 mai de 20h30 à 23h, mardi 12 mai de 20h30 à 23h également, mercredi 13 mai, jeudi 14 mai, vendredi 15 mai, samedi 16 mai et dimanche 17 mai. Attention, le dimanche, la représentation au lieu d'être à 20h30 est à 15h. N'hésitez pas à vous renseigner sur les pièces de théâtre et les troupes qui vous seront proposées au 06 35 63 33 99. Pour ceux d'entre vous qui préfèrent le sport et pas les paris, ne manquez pas la soirée d'ouverture à l'hippodrome de Vichy-Bellerive qui se déroulera samedi 16 mai de 18h15 à 22h15. Une soirée d'ouverture avec une course de trot, une ambiance festive et du spectacle. Terminez la soirée en beauté avec un feu d'artifice toujours aussi exceptionnel. Vous pouvez trouver tous les renseignements à ce sujet sur course au pluriel vichy.fr ou bien au 04 70 30 15 50. Enfin, cette semaine, notre partenaire Karao Quiz avec Lionel vous propose mardi 12 mai un quiz par équipe et karaoké à la taverne Le Gaulois. Vous pouvez vous renseigner au 04 70 97 93 75. Un autre Karao Quiz, mercredi 13 mai, une soirée spectacle variété française au Palais des Congrès de Vichy de 20h30 à 22h45. Une entrée gratuite. Alors n'hésitez pas. Jeudi 14 mai, un karaoké dansant chez Martin à Vichy. Renseignements au 04 70 30 28 91. Vendredi 15 mai, un autre karaoké dansant à la taverne Le Gaulois cette fois-ci. Renseignements au 04 70 97 93 75. Samedi 16 mai, karaoké dansant au restaurant et pub Les Potes de l'Allier à Avermes. Les renseignements sont possibles au 04 70 46 91 98. Et enfin, un karaoké dansant dimanche 17 mai vous est proposé à l'Aubergine à Vichy. Renseignements au 06 66 48 01 50. Vous souhaitant une excellente semaine en notre compagnie et un très beau week-end de l'Ascension à tous, je vous dis à bientôt.

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2: Bonsoir à tous, à la une de l'actualité, cette fusillade qui a eu lieu cet après-midi à l'ouest de Nice. Deux individus à bord d'un véhicule ont ouvert le feu avant de prendre la fuite. Bilan, au moins deux morts et plusieurs blessés. Il y a à peine deux jours, deux jeunes de 15 et 17 ans ont été blessés par balle lors de deux fusillades à Nice. Sébastien Lecornu doit recevoir des épidémiologistes à Matignon ce soir pour faire le point sur l'antivirus. Une Française, passagère du navire MV Ondius, a développé des symptômes après son évacuation hier soir. Au total, on compte 22 cas contacts en France et 7 cas confirmés dans le monde. Deux patients sont en cours d'examen. Les prix de l'essence repartent à la hausse en France sous l'effet de la guerre au Moyen-Orient. Selon les données du ministère de la Transition écologique, le litre de sans-plomb 95 E10 a encore augmenté de 2 centimes la semaine dernière. Il atteint désormais 2,03 € en moyenne, son plus haut niveau depuis juin 2022. Le diesel, lui, reste quasiment stable à 2,16 € le litre. L'acteur et humoriste Michael Youn, victime d'un homejacking ce matin à Aix-en-Provence. Deux hommes cagoulés et armés se sont introduits au domicile du comédien alors que sa compagne et leurs enfants étaient présents. Les suspects sont repartis avec des bijoux et de l'argent. Une enquête pour extorsion avec armes en bande organisée est ouverte. Les Français donnent moins aux associations. D'après le dernier baromètre Solidarité Apprenti d'Auteuil, moins de la moitié des Français a fait un don l'an dernier, un niveau inédit depuis 2019. En cause notamment la baisse du pouvoir d'achat et les inquiétudes sur l'avenir. Écoutez ces Français au micro de Mylène Desbac.
3: Parce que j'ai l'a priori assez négatif sur le Secours Populaire et le Resto du Cœur, ma foi, non. Je ne suis pas très attiré par ces associations. J'ai l'impression que pas mal en profite à tort.
4: Bon, y a la crise, c'est sûr, hein, la baisse du pouvoir d'achat, les gens font attention. Après, à qui ça va, en fait? À des gens qui sont peut-être déjà très aidés, peut-être ne travaillent pas ou se débrouillent mal, j'en sais rien. Voilà. Il n'y a pas de transparence, en effet. Je préfère donner pour les animaux.
2: Et les Français donnent en moyenne 336 € dans la recherche médicale, l'aide aux plus démunis et pour les animaux. Enfin, J-1 avant le lancement du 79e Festival de Cannes. L'affiche mythique de l'événement a été déposée sur la façade du Palais des Festivals. Plusieurs temps forts sont attendus pour cette première journée. La projection du film de John Travolta en tant que réalisateur, une palme d'or remise à Peter Jackson et puis un concert de la chanteuse Théodora. Voilà, c'est la fin de ce flash. Excellente fin de journée à tous.

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1: Eh bien, bonjour à toutes et bonjour à tous, bienvenue dans cette Minute Jeu. Alors aujourd'hui, je vais vous parler de God 5. God 5 de 2 à 4 joueurs à partir de 8 ans pour des parties d'environ 15 minutes. God 5, c'est un jeu de déduction un peu comme le Mastermind mais revisité. Vous allez avoir des tuiles numérotées de 1 à 60 présentes en un seul exemplaire avec un certain nombre de petits points dessus. Nous allons en piocher 5 de couleurs différentes face cachée et nous allons les mettre sur notre support à deviner devant nous. À chaque tour de jeu, nous allons révéler une tuile de face cachée à face visible du pot commun et on va demander à un autre joueur de la placer devant nous ou bien pour sa valeur ou bien pour le nombre de petits points qu'elle comporte. À nous de faire les bonnes déductions et de cocher sur notre grille personnelle les numéros qu'on élimine. Évidemment, l'information viendra toujours des autres joueurs autour de la table. Dès qu'un joueur a trouvé potentiellement ses 5 tuiles, il dit « God 5 », il demande aux autres joueurs de regarder si c'est bon. Si c'est bon, c'est gagné. Si c'est pas bon, éliminé. Et c'est le premier joueur qui arrive à réussir à trouver ses 5 tuiles qui gagne la partie. Voilà, j'espère que ça vous aura donné envie de tester God 5. Si vous cherchez à l'acquérir, vous pouvez le retrouver à la source au jeu, 2 bis rue Maréchal Foch à Vichy. Merci à vous et à bientôt pour une minute jeu.

théâtre de boulevard et de la comédie à un prix modique en présentant des spectacles de qualité favorisant les échanges avec le public. Rire et faire rire sont le but de ce festival. Pour cette 16e édition, le Festi-Théâtre de Bioza se déroule du 7 au 17 mai à la Grange de Bioza. La programmation est composée de 11 troupes et vous retrouverez des représentations lundi 11 mai de 20h30 à 23h, mardi 12 mai de 20h30 à 23h également, mercredi 13 mai, jeudi 14 mai, vendredi 15 mai, samedi 16 mai et dimanche 17 mai. Attention, le dimanche, la représentation, au lieu d'être à 20h30, est à 15h. N'hésitez pas à vous renseigner sur les pièces de théâtre et les troupes qui vous seront proposées au 06 35 63 33 99. Pour ceux d'entre vous qui préfèrent le sport et... pourquoi pas les paris, ne manquez pas la soirée d'ouverture à l'hippodrome de Vichy-Bellerive qui se déroulera samedi 16 mai de 18h15 à 22h15. Une soirée d'ouverture avec une course de trot, une ambiance festive et du spectacle. Terminez la soirée en beauté avec un feu d'artifice toujours aussi exceptionnel. Vous pouvez trouver tous les renseignements à ce sujet sur course au pluriel vichy.fr ou bien au 04 70 30 15 50. Enfin, cette semaine, notre partenaire Karao Quiz avec Lionel vous propose mardi 12 mai un quiz par équipe et karaoké à la taverne Le Gaulois. Vous pouvez vous renseigner au 04 70 97 93 75. Un autre Karao Quiz, mercredi 13 mai, une soirée spectacle variété française au Palais des Congrès de Vichy de 20h30 à 22h45. Une entrée gratuite. Alors n'hésitez pas. Jeudi 14 mai, un karaoké dansant chez Martin à Vichy. Renseignements au 04 70 30 28 91. Vendredi 15 mai, un autre karaoké dansant à la taverne Le Gaulois cette fois-ci. Renseignements au 04 70 97 93 75. Samedi 16 mai, karaoké dansant au restaurant et pub Les Potes de l'Allier à Averne. Les renseignements sont possibles au 04 70 46 91 98. Et enfin, un karaoké dansant dimanche 17 mai vous est proposé à l'Aubergine à Vichy. Renseignements au 06 66 48 01 50. Vous souhaitant une excellente semaine en notre compagnie et un très beau week-end de l'Ascension à tous, je vous dis à bientôt.

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2: Bonsoir à tous, à la une de l'actualité, cette fusillade qui a eu lieu cet après-midi à l'ouest de Nice. Deux individus à bord d'un véhicule ont ouvert le feu avant de prendre la fuite. Bilan, au moins deux morts et plusieurs blessés. Il y a à peine deux jours, deux jeunes de 15 et 17 ans ont été blessés par balle lors de deux fusillades à Nice. Sébastien Lecornu doit recevoir des épidémiologistes à Matignon ce soir pour faire le point sur l'antivirus. Une Française, passagère du navire MV Ondius, a développé des symptômes après son évacuation hier soir. Au total, on compte 22 cas contacts en France et 7 cas confirmés dans le monde. Deux patients sont en cours d'examen. Les prix de l'essence repartent à la hausse en France sous l'effet de la guerre au Moyen-Orient. Selon les données du ministère de la Transition écologique, le litre de sans-plomb 95 E10 a encore augmenté de 2 centimes la semaine dernière. Il atteint désormais 2,03 € en moyenne, son plus haut niveau depuis juin 2022. Le diesel, lui, reste quasiment stable à 2,16 € le litre. L'acteur et humoriste Michael Youn, victime d'un homejacking ce matin à Aix-en-Provence. Deux hommes cagoulés et armés se sont introduits au domicile du comédien alors que sa compagne et leurs enfants étaient présents. Les suspects sont repartis avec des bijoux et de l'argent. Une enquête pour extorsion avec armes en bande organisée est ouverte. Les Français donnent moins aux associations. D'après le dernier baromètre Solidarité Apprenti d'Auteuil, moins de la moitié des Français a fait un don l'an dernier, un niveau inédit depuis 2019. En cause notamment la baisse du pouvoir d'achat et les inquiétudes sur l'avenir. Écoutez ces Français au micro de Mylène Desbac.
3: Parce que j'ai l'a priori assez négatif sur le Secours populaire et le Resto du cœur, ma foi, non. Je ne suis pas très attiré par ces associations. J'ai l'impression que pas mal en profite à tort.
4: Bon, il y a la crise, c'est sûr, hein, la baisse du pouvoir d'achat, les gens font attention. Après, à qui ça va, en fait? À des gens qui sont peut-être déjà très aidés, peut-être ne travaillent pas ou se débrouillent mal, j'en sais rien. Voilà. Il n'y a pas de... transparence, en effet. Je préfère donner pour les animaux.
2: Et les Français donnent en moyenne 336 € dans la recherche médicale, l'aide aux plus démunis et pour les animaux. Enfin, J-1 avant le lancement du 79e Festival de Cannes. L'affiche mythique de l'événement a été déposée sur la façade du Palais des Festivals. Plusieurs temps forts sont attendus pour cette première journée. La projection du film de John Travolta en tant que réalisateur, une palme d'or remise à Peter Jackson et puis un concert de la chanteuse Théodora. Voilà, c'est la fin de ce flash. Excellente fin de journée à tous.

Chers amis, auditrices, auditeurs, bonsoir. Bienvenue dans votre émission Le Cabanon du Soir sur le 103.7. L'équipe de ce soir, c'est Nadine qui est au standard et Annie au micro. Nous sommes heureuses de vous retrouver ce soir pendant ces deux heures de direct et espérons que vous serez nombreux à appeler le 04 73 94 18 05 pour laisser votre petit message. Aujourd'hui, c'est le premier jour des Saintes de Glace. Nous en attendons tellement parler. Nous sommes le 11 mai et c'est la Saint-Mamère. Le 13 mai, ce sera Saint-Servais et le 12 mai, Saint-Pancras. Mais Saint-Urbain, le 25 mai, les tient tous dans sa main. Voilà pour les Saintes de Glace. Nous fêtons également les Estelles, Étoiles et Stella, les personnalités qui sont nées un 11 mai. Alors, il y en a pas mal, mais j'ai sélectionné les plus connues. Le 11 mai 1978, nous avons Laetitia Casta, qui fête ses 48 ans. Elle était mannequin, actrice. Le 11 mai 1974, Benoît Magimel, qui lui fête ses 52 ans, c'est un acteur. En 1966, on avait Estelle Lefébure, mannequin, qui fête ses 60 ans. On a un classard à Estelle Lefébure, Thomas Hugues, journaliste, qui fête également ses 60 ans. Le 11 mai 1957, est née Fanny Contenson, actrice qui fête ses 69 ans. Renaud, le célèbre chanteur qui lui est né le 11 mai 1952 et qui fête aujourd'hui ses 74 ans. On a également Ringo qui est né le 11 mai 1947 qui fête ses 79 ans et qui est un petit peu perdu, on le voit plus du tout. Le 11 mai 1958, Isabelle Mergault, mais qui malheureusement est décédée le 20 mars 2026 à l'âge de 67 ans. Tout comme Jean Sarrus, qui est né le 11 mai 1945 et qui est décédé le 19 février 2025 à l'âge de 79 ans. C'était un membre fondateur des Charlots. Le 11 mai 1981, on a le décès de Bob Marley à l'âge de 36 ans. C'était le maître de la musique reggae. Les principaux événements qui ont eu lieu un 11 mai. Le 11 mai 1998, le ministre de l'économie et des finances, Dominique Strauss-Kahn, lance la frappe du premier euro à l'hôtel des monnaies et médailles à Pessac. Et le 11 mai 1960, on a le lancement du paquebot France à Saint-Nazaire et qui a bien mal fini ce paquebot. Le dicton du jour, gare s'il gèle à la Sainte-Estelle. La citation, l'autodérision est un excellent système de défense contre les autres et surtout contre soi-même. Il annule toutes les attaques venant de l'extérieur et permet, paradoxalement, de se guérir avant d'être malade. Et cette citation, elle est de Sim, le célèbre humoriste qui est très aimé par Émilienne notamment. Le proverbe du jour, l'esprit sert à tout, mais il ne mène à rien. Voilà les morceaux que j'ai sélectionnés ce soir. Alors c'est tout sur elle, elle. Il était une fois, j'ai encore rêvé d'elle. Rigaud, elle, je ne veux qu'elle. Et pour terminer, ce sera Alain Barrière, elle. Et pendant ce temps, vous pouvez appeler Nadine au 04 73 94 18 05 pour lui dicter vos petits messages. À tout de suite.

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Vous venez d'écouter « Il était une fois, j'ai encore rêvé d'elle », suivi par Ringo, « Elle, je ne veux qu'elle ». Et pour terminer, c'était Alain Barrière, « Elle ». C'était sur le thème de « Elle ». J'espère que vous avez tous compris et que ces trois morceaux vous ont bien plu. Il est 20h18 à la pendule de Variance FM et nous allons donc commencer les dédicaces de cette soirée. La première nous vient de la part de Christian de Saint-Bonnet-Prairion pour son plaisir, ses enfants, ses petits-enfants, sa sœur Marie-Pierre, Bernadette, Pierre de Saint-Bonnet, pour la sympathique équipe du Cabanon et tous les bénévoles de Variance FM. Et c'est Patrick Sébastien avec un drôle de titre. Alors c'est les initiales L, M, L, Q. Voilà.

Vous venez d'écouter Patrick Sébastien, LMLQ. C'était de la part de Christian de Saint-Bonnet-Prairion. Pour son plaisir, ses enfants, ses petits-enfants, sa sœur Marie-Pierre, Bernadette, Pierre de Saint-Bonnet, pour la sympathique équipe du Cabanon et pour tous les bénévoles de Variance FM. Je ne savais pas que Christian était un coquin. On lui souhaite une très bonne soirée ainsi qu'à tous ses amis. On l'embrasse et on lui dit à demain. Nous allons écouter maintenant Pierre-André Bleu. C'est de la part de Christiane et Jean pour leur plaisir, pour leurs amis Christine et Jean-François, pour la sympathique équipe du Cabanon du Soir et pour toute l'équipe de Variance FM.

pour le plaisir de Christiane et Jean, pour leurs amis Christine et Jean-François, pour la sympathique équipe du Cabanon du Soir et toute l'équipe de France de Variance FM. Christiane et Jean, on vous souhaite une douce et agréable soirée. On vous embrasse et on vous dit à demain pour une autre dédicace. Nous retrouvons les Aveyronnais par Paco Allégio. C'est de la part de José de la Plaine. Pour Maria et ses enfants, sa cousine Éléonore et Denis, Joël et Daniel de Sébaza, Pierrette de Saint-André-le-Coq et l'équipe de Variance FM.

Belle histoire que celle des Aveyronnais par Paco Alejo. Et c'était de la part de José de la Plaine. Pour Maria, ses enfants, sa cousine Éléonore et Denis, Joël et Daniel de Sébaza, Pierrette de Saint-André-le-Coq et l'équipe de Variance FM. Merci José de la Plaine pour cette belle dédicace. On vous souhaite une très belle soirée et on vous dit à demain. Nous enchaînons avec une dédicace qui nous vient de la part d'un fidèle auditeur de Vichy qui souhaitait écouter Renaud Hexagone, sauf que nous ne l'avons pas. On a cherché, elle n'a pas été enregistrée sur notre ordinateur, celle-ci. Alors, à la place, on vous a mis la balade nord-irlandaise, en espérant que ça vous fera plaisir, ainsi qu'à votre famille, vos amis et toute l'équipe de Variance FM.

la balade nord-irlandaise. C'était de la part d'un fidèle auditeur de Vichy. Pour son plaisir, sa famille, ses amis et toute l'équipe de Variance FM. Merci pour la dédicace, fidèle auditeur de Vichy. Très belle soirée, profitez-en bien et à demain. Nous allons écouter maintenant Jean-Jacques Goldman au bout de mes rêves. C'est de la part de Yannick pour son plaisir et pour toute l'équipe de Variance FM.

Jean-Jacques Goldman au bout de mes rêves. C'était pour le plaisir de Yannick et pour toute l'équipe de Variance FM. Merci Yannick et passez une superbe soirée à notre écoute. Et on vous dit à demain. Nous enseignons avec une dédicace qui nous vient de la part de Josette. C'est pour son mari, pour la sympathique équipe de Variance FM. Et ce sera Jean-Claude Daniel Giboulet d'Alsace. Là, il n'y a pas qu'en Alsace, hein, parce qu'en Auvergne aussi, les giboulets. Aujourd'hui, on en a eu pas mal.

0: Jean-Claude Daniel Giboulet d'Alsace. C'était de la part de Josette pour son mari, pour la sympathique équipe de Variance FM. Merci Josette pour cette belle dédicace. Je vous souhaite une belle soirée en musique ainsi qu'à votre mari. On vous fait la bise et on vous dit à demain. Nous poursuivons avec Amandine qui souhaite écouter René Grolier, Ma belle-mère. C'est pour les deux jeunes de ce soir, sans oublier René, pour ses collègues infirmières et pour toute l'équipe de Variance FM.
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Voilà, Amandine, ma belle-mère, Renée Grolier, c'était peut-être pour votre belle-mère. En tous les cas, cette dédicace aujourd'hui, c'était pour les deux jeunes de ce soir, sans oublier Renée, pour ses collègues infirmières et pour toute l'équipe de Variance FM. Merci beaucoup, Amandine, pour cette dédicace. On vous souhaite de passer une super soirée. Sans trop de soucis, on vous fait de gros bisous, bon courage ainsi qu'à vos collègues infirmières. Nous allons maintenant retourner en Alsace avec Damien Pouillard, Petite Fleur d'Alsace. C'est de la part de Georges et Edith Deschamps pour leur plaisir et pour la sympathique équipe de Variance FM.

C'était Damien Bouillard, Petite fleur d'Alsace, de la part de Georges et Edith Deschamps, pour leur plaisir et pour la sympathique équipe de Variance FM. Merci Georges et Edith de nous avoir fait partager un bon moment. On vous fait de grosses bises et on se retrouve demain pour une autre dédicace. Nous allons écouter maintenant Aurore Paillet, La bourrée d'histoire. C'est de la part de Raymond de Tourzel, pour son plaisir, pour Simone et Paul d'Ozolette, pour Simone de Ronzière, pour Guy le taxi d'histoire, pour Raymond de Soligna, pour Nicole et Raymond de Lezou, pour le club de l'amitié de Meillot et ses environs, pour le fidèle auditeur d'EDA et pour toute l'équipe de Variance FM.

C'était Aurore Paillet, La Bourrée d'Histoire, un très joli morceau. C'était de la part de Raymond de Tourzel. Pour son plaisir, pour Simone et Paul Dozolette, pour Simone de Ronzière, pour Guy Le Taxi d'Histoire, pour Raymond de Solignat, pour Nicole et Raymond de Lezou, pour le Club de l'Amitié de Meillot et ses environs, pour le fidèle auditeur d'Ida et toute l'équipe de Variance FM. Merci Raymond de Tourzel pour cette belle dédicace. On vous embrasse, on vous souhaite une très très bonne soirée à notre écoute ainsi qu'à tous vos amis. Et on se retrouve demain pour une autre dédicace. Nous enchaînons avec Frédéric François, Mon cœur te dit je t'aime. C'est de la part de Christian pour son papa Fernand, pour sa maman Yvette, pour William, Kevin, Marie-Lou, Virginie, pour Frédéric et toute l'équipe de Variance FM.

Frédéric François, mon cœur te dit je t'aime. C'était pour Christian qui faisait une dédicace pour son papa Fernand, sa maman Yvette, pour William, Kevin, Marie-Lou, Virginie, pour Frédéric et toute l'équipe de Variance FM. Merci Christian pour cette dédicace. On vous souhaite une agréable soirée à notre écoute et on vous dit à demain. La dédicace suivante est de la part de Franck de Besançon pour son plaisir, pour toute l'équipe de Variance FM. Ce sera Elvis Presley, Love Me Tender.

Elvis Presley, Love Me Tender, c'était de la part de Franck de Besançon pour son plaisir et pour toute l'équipe de Variance FM. Merci Franck de Besançon pour cette belle dédicace. On vous souhaite une douce soirée à notre écoute. On vous embrasse et on vous dit à demain. Il est 21h05 à la pendule de Variance FM. Il est temps que je vous donne quelques idées de sortie. Alors, en disant quelques idées de sortie, on voit que les beaux jours arrivent parce qu'il y en a pas mal. Alors, je vous en donnerai quelques-unes maintenant, idées. À 21h30, je vous en donnerai d'autres. Et peut-être, pourquoi pas, à 21h45. Je vais espacer parce que je crois que j'aurai plus de voix autrement. Alors, par exemple, Aris, vous avez l'art dans les granges. C'est la 12e édition. Ça se passe le 24 mai. C'est dans toutes les granges de Aris. Vous avez tout plein de belles choses à voir. Vous pouvez même manger à midi avec le petit Toufi. C'est un plateau repas à 18 € qui se compose de poulet à la crème, tagliatelle, fromage, tarte, café. Réservé avant le 16 mai au 06 35 02 89 14 et vous aurez plus de 25 artistes à découvrir et vous aurez les crapauds buffles, oui, c'est les blues bands. Voilà. Après, vous avez la fête de la nature. Alors, dans ce cadre-là, du mardi 21 avril au samedi 23 mai, vous avez une exposition de sève et d'écorce, éloge des vieilles forêts, exposition de photos par le Conservatoire d'espaces naturels d'Auvergne à la médiathèque de Vertaison, selon ses horaires d'ouverture. Le mardi 19 mai, vous avez un run patrimoine avec Migration, avec Jean-Charles Eozenou, accompagnateur en montagne, à 18h30 à Mauzin, sous la halle, et ça dure 2h30 environ. Toujours dans le cadre de la fête de la nature, le mercredi 20 mai, vous avez une rando patrimoine, les orchidées sauvages du puits de Pilaire avec le Conservatoire d'espaces naturels d'Auvergne et la Société française d'orchidophilie. Ça se passe à 16h à la mairie de Choria et ça dure 3h30. Le jeudi 21 mai, vous avez une conférence, les papillons des puits de Mur et de Pilaire, avec Philippe Bachelard de la Société d'histoire naturelle d'Alcide d'Orbigny à la salle des fêtes de Montmorin à 18h30 et ça dure 1h30. Le 22 mai, vous avez un bal sous les halles, baltrade avec les braillots à Meusin à 19h sous la halle. Le 23 mai, vous avez une rando atelier paysage. La vallée du Madet, marcher, observer, participer, imaginer, avec Isabelle Clos, ingénieur paysagiste, David Meyer, ingénieur agronome et écologue. Ça se passe au parking des Pierris à 7h et à 19h à l'église Neuve près Billon. Vous avez encore une rando patrimoine à la même date, le 23 mai. Les oiseaux d'ici, venus d'ailleurs, avec Vincent Amaridon, animateur nature et photographe, à 19h à la mairie de Vertaison et ça dure 2h30. Le dimanche 24 mai, vous avez une rando patrimoine, objectif orchidée sauvage, avec Vincent Amaridon, animateur nature et photographe, à la mairie de Choria à 14h30 et ça dure 2h30. Autre chose, les Restos du Cœur du Puy du Dôme organisent des portes ouvertes dans les Jardins du Cœur les vendredis 22 mai et samedi 23 mai de 8h30 à 12h30, 59 rue de la Maison Blanche à Sébaza.
L'objectif de ces portes ouvertes est de faire découvrir au grand public toutes les activités de l'association et celles de l'atelier et chantier d'insertion, jardin en particulier. Les visiteurs auront la possibilité d'acheter des plants sur place, de légumes, fleurs et aromatiques. À Saint-Priest-Bramfang, j'avais une journée festive le samedi 23 mai avec une brocante. L'emplacement est gratuit. Vous pouvez réserver au 06 21 74 53 35. Vous aurez également un marché local, un repas jambon à la broche animé par la banda de Janza. Ça vous coûtera 15 euros, des jeux en bois et de la pétanque. À Puy-Guillaume, vous avez le deuxième manga show à la salle des fêtes de Puy-Guillaume le 23 mai à partir de 10h. Vous aurez des auteurs, dessinateurs, artisans, ateliers, jeux vidéo. L'entrée est à 3 euros, gratuite pour les moins de 8 ans. Vous avez buvette, snacking. Je crois bien que c'est sur la place aussi de la mairie, non ? Oui, c'est les deux. C'est salle des fêtes et place de la mairie. Le karaoké quiz, les soirées animées par Lionel. Vous avez le mardi 12 mai, quiz par équipe et karaoké à la taverne Le Gaulois. Téléphone 04 70 97 93 75. Le mercredi 13 mai, une soirée spectacle de variété française, Palais des congrès de Vichy, de 20h30 à 22h45. L'entrée est gratuite. Le jeudi 14 mai, vous avez un karaoké dansant chez Martin à Vichy au 04 70 30 28 91. Le vendredi 15 mai, vous avez un karaoké dansant à la taverne Le Gaulois. Le téléphone 04 70 97 93 75. Le samedi 16 mai, vous avez un karaoké dansant et restaurant et pub Les Potes de l'Allier à Vermes. Le téléphone 04 70 46 91 98. Le dimanche 17 mai, vous avez un karaoké dansant à l'Aubergine Vichy. Le téléphone 06 66 48 01 50. Voilà, je vous en donnerai d'autres tout à l'heure. J'ai de quoi faire. Mais là, vous avez déjà pas mal de choix, je crois. Donc, nous reprenons nos dédicaces. Il est 21h13. Et elle nous vient de la part d'Emilienne de Sébaza. C'est pour son plaisir et pour toute l'équipe de Variance FM. Et c'est Colette de Réal. Les femmes à lunettes. Alors, moi, je ne la connais pas, cette chanson. Alors, avec Nadine, on a toutes les deux des lunettes. Alors, ma petite Émilienne, on va voir ce que ça donne.

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Alors, ma petite Emilienne, on n'en est pas à ce stade encore avec Nadine. Oui, nos lunettes, elles sont bien adaptées à nos dus. C'était Colette de Réal. Et cette chanson, elle date de 1961. Donc, c'était de la part d'Emilienne de ses bazars pour son plaisir et pour toute l'équipe de Variance FM. Merci beaucoup, Emilienne de ses bazars, pour ce grand moment de rire. On vous fait de gros bisous et on vous dit à demain. La dédicace suivante, eh ben c'est notre Henri qui souhaite écouter pour son plaisir Céline Dion et Garou sous le vent. Et pour la sympathique équipe du Cabanon du Soir et tous les bénévoles de Variance FM.

Merci beaucoup, Henri, pour cette dédicace de Céline Dion, Garou sous le vent. C'était pour ton plaisir également, pour la sympathique équipe du Cabanon du Soir et tous les bénévoles de Variance FM. On te souhaite une excellente soirée à notre écoute. Gros bisous et à demain. Nous poursuivons avec Franck Michael. Aimez-nous, on vous aime. C'est Yvette Demaringue qui souhaite écouter cette chanson pour son mari en lui souhaitant un bon rétablissement, pour ses enfants, ses petits-enfants, ses arrière-petites-filles, pour l'équipe du Cabanon et tous les bénévoles de Variance FM.

Franck Michael, aimez-nous, on vous aime. Ben nous aussi, Yvette de Maringue, on vous aime. Et la dédicace, elle est destinée à votre mari en lui souhaitant un bon rétablissement pour vos enfants, vos petits-enfants, vos arrière-petites-filles, pour l'équipe du Cabanon et tous les bénévoles de Variance FM. On vous remercie pour cette dédicace. On vous souhaite une bonne soirée, ainsi qu'à votre mari et votre famille. Et on vous dit à demain. Nous retrouvons Ghislaine de Varennes qui souhaite écouter Herbert Léonard Château-Vallon. C'est pour son plaisir, son mari, la sympathique équipe de Variance FM avec de gros bisous.

Robert Léonard, Château Vallon, c'était de la part de Ghislaine de Varennes pour son plaisir, son mari, la sympathique équipe de Variance FM avec de gros bisous. Ben, gros bisous Ghislaine de Varennes de la part de toute l'équipe. On vous remercie pour la dédicace et on vous dit à demain. Il est 21h29 à la pendule de Variance FM. Je vais donc vous donner d'autres idées de sortie. Par exemple, à Randan, vous avez une soirée country et line le samedi 23 mai dès 20h30 à la salle de l'Ancien Marché, 53 rue du Commerce. C'est organisé et animé par l'association Trouve ta cadence. Vous aurez sur place buvette sucrée-salée. Les infos au 06 22 33 61 79. Alors, il y a un dress code, c'est le chapeau de country. Ouverture des portes avec danse à la demande à 18h30. L'association Cadence vous donne rendez-vous le samedi 23 mai à la salle Espace pour son grand gala. Cette année, place aux grands tubes de stars qui nous font vibrer et danser pendant 2 heures de spectacle. Les enseignants et adhérents volontaires vous embarquent dans un show énergique mêlant danse latine et rock'n'roll et invite à prolonger la soirée avec une soirée dansante ouverte à tous sur des musiques populaires et les danses enseignées par l'association. Les places sont en vente sur Hello Asso, page Cadence. Adultes et plus de 17 ans, 8 euros. Enfants, jeunes de 6 à 16 ans, 4 euros. Les moins de 6 ans, c'est gratuit. Venez nombreux partager un vrai moment de détente et de plaisir. Donc, à la salle Espace à Thiers, le samedi 23 mai. À Châteldon, vous avez le 23 mai une brocante organisée par le comité des fêtes de Châteldon. L'emplacement est gratuit pour les exposants. Ça se passe au stade de Châteldon à partir de 6h30 jusqu'à 18h. Réservation au 06 81 72 73 02 ou 06 50 14 51 54. Buvette et petite restauration sur place. Vous avez à Enza une soirée Hall en fête à partir de 17h le samedi 23 mai avec le groupe Puccino. Un repas champêtre. Alors, programme gourmand, salade composée, barbecue géant, brochette, frites, cookies. 18 euros, réservation conseillée, cuisine généreuse et ambiance garantie, animation gratuite dès 17h, structure gonflable, concours de fléchettes, apéro musical, soirée guinguette avec le groupe Cappuccino, bah tiens c'est écrit là, et alors le samedi 23 mai dès 17h, mais je vois pas le numéro pour les réservations. Non, je ne vois pas le numéro pour les réservations. Alors, c'est à Enza, repas en fête. Le festival Les Mondiales se déroulera à Ménétrol le samedi 23 et dimanche 24 mai. Au cœur des Mondiales se trouve une volonté forte de mettre en valeur la richesse de nos cultures locales, tout en accueillant et en célébrant les expressions culturelles internationales. À travers cet événement, nous souhaitons transmettre un message d'unité qui transcende les âges, les statuts sociaux, les horizons et les origines. Ça se passe au stade municipal ou à la salle polyvalente de Ménétrol le vendredi 22 mai
Vous avez un concert, Miguelan, en première partie à 20h30, Solar Project en deuxième partie à 21h30. Le samedi 23 mai, vous avez un petit Paul et RBTT, Léo L'Exil,

place Buvette et Snacking s'est organisé et animé par l'association Trouve ta cadence. Information au 06 22 33 61 79. Vous avez une journée détente avec jambon à la broche le dimanche 24 mai au Monté. C'est une soirée organisée par le comité des fêtes en plein air sur le champ de foire et dans le centre socio-culturel. Trois jambons à la broche accompagnés de frites, fromage, dessert seront au menu. Ce menu sera servi à partir de 12h pour un montant de 16€. Un concours de pétanque amical pour tous les âges sera organisé à l'issue du repas. 6€ par équipe et une tombola. Tout est réservé aux inscrits au repas sans obligation de participation. Réservation avant le 18 mai au 06 68 71 70 36. Vous avez à Sovia un marché de printemps le dimanche 24 mai de 9h à 17h sur la place de la mairie et dans la salle d'animation. Nombreux stands, artisans, commerçants, stands de l'association Bougeons Ensemble. Ça se compose de couture, patchwork, buvette, buffet, tamboula, venez nombreux et nombreux. Téléphonez pour tout renseignement au 04 73 53 08 92. Et pour finir, du 16 au 13 mai, vous avez au Centre Jaude de 2 à Clermont-Ferrand une dizaine de créateurs auvergnats qui investissent donc ce centre pour un pop-up store spécial Fête des Mères. Céramique, bijoux, marqueterie de paille, maroquinerie, chocolat, bougies, illustrations, textiles, wax, biscuits, cosmétiques, accessoires et vêtements upcyclés. Une sélection artisanale de qualité à découvrir en entrée libre aux horaires habituels du centre commercial. Une photographe sera également présente pour proposer des shootings mère-fille sur place. Une belle occasion de créer un souvenir à l'occasion de la fête des mères. Toutes les infos sont disponibles sur Instagram à @popup.clermontferrand. Popup, ça s'écrit P-O-P-U-P. Clermontferrand. Voilà, alors là, je vous ai tout dit, hein. Oui, vous avez de quoi faire là, ce week-end et le week-end prochain, parce qu'il y en a des idées. Hein. Il est 21h37, nous reprenons nos dédicaces. Et elle nous vient de la part de Raymond de Combronde, qui souhaite écouter Antoine. Je dis ce que je pense et je vis comme je veux. Ça au moins, il est libre. Hein. Voilà. Et c'est pour, alors c'était Raymond de Combronde, c'est pour Jeannette, Kiki, avec de grosses bises, pour Irène, Joël, Thierry, Brigitte, pour Nadine et son mari, tous les amis, tous les auditeurs, pour les deux petites merveilles de ce soir, Nadine et Annie, et c'est peu dire, hein, Raymond, avec ce joli rire, et pour toute l'équipe de Variance FM, en souhaitant une bonne semaine à tous.

Antoine, mais c'est un rebelle, hein? Raymond, je dis ce que je pense et je vis comme je veux. Eh ben, nous aussi, on n'a qu'à faire pareil, hein? C'était donc de la part de Raymond de Combrande pour Jeannette, Kiki, avec de grosses bises. Pour Irène, Joël, Thierry, Brigitte. Pour Nadine et son mari, tous les amis, tous les auditeurs. Pour les deux petites merveilles de ce soir, Nadine et Annie avec son joli rire. Et pour toute l'équipe de Variance FM, en souhaitant une bonne semaine à tous. Eh bien, ma petite Raymond de Combrande, on vous souhaite également d'abord une bonne soirée. Après une bonne semaine, on vous fait de très grosses bises, ainsi qu'à tous vos amis. Merci pour cette dédicace et à bientôt. Nous poursuivons avec Gérard de Berzec qui souhaite écouter pour son plaisir Daniel Guichard, J'aimerais. Et c'est pour l'équipe de Variance FM et tous les auditeurs.

Daniel Guichard, j'aimerais. C'était pour le plaisir de Gérard de Berzet, pour l'équipe de Variance FM et pour tous les auditeurs. Merci beaucoup, Gérard de Berzet, pour cette dédicace. Excellente soirée. On vous embrasse et on vous dit à demain. Et nous retrouvons Jeannette qui souhaite écouter Les Joyeux Limousins, la vallée du Sacramento. C'est pour son plaisir, pour Kiki et Raymond de Combronde avec de grosses bises, pour la sympathique équipe du Cabanon du Soir et pour tous les bénévoles de cette belle radio.

Ah bon, le joyeux Limousin, la vallée du Sacramento, avec notre ami Loulou, qui est animateur à la radio. C'était de la part de Jeannette pour son plaisir, pour Kiki et Raymond de Combronde avec de grosses bises, pour la sympathique équipe du Cabanon du Soir et pour tous les bénévoles de cette belle radio. Merci beaucoup, Jeannette, pour cette dédicace. On vous fait de gros bisous. On vous souhaite une bonne soirée et je vous souhaite également une bonne semaine. Nous retrouvons maintenant Paulette qui souhaite écouter pour son plaisir Marie-Josée Impossible. C'est pour Nadine et son petit René, pour la sympathique équipe du Cabanon du Soir, pour tous les bénévoles de cette belle radio, pour tous ces enfants, avec des bises à tous.

Marie-Josée, impossible, c'était de la part de Paulette. Pour son plaisir, pour Nadine et son petit René, pour la sympathique équipe du Cabanon du Soir, pour tous les bénévoles de cette belle radio, pour tous ses enfants, avec des bis à tous. Merci Paulette pour cette dédicace. On vous fait également des bisous et on vous souhaite une très bonne soirée. Nous enchaînons avec Christiane qui souhaite écouter pour son plaisir « Voulez-vous danser, madame ?» par Damien Pouillard. C'est pour les danseurs des baladins Arroya et particulièrement pour le fidèle auditeur d'Eda, fidèle danseur également, et pour toute l'équipe de Variance FM.

Damien Pouillard, voulez-vous danser, madame? Alors là, ce n'est pas un problème hein, pour Christiane. Et c'est pour son plaisir, pour les danseurs des Baladins Royales, particulièrement pour le fidèle auditeur d'EDA et pour toute l'équipe de Variance FM. Gros bisous, Christiane. Merci beaucoup pour cette dédicace. Très belle soirée à notre écoute et à très bientôt. Et nous enchaînons avec Lucien Auguste, Pouvoir te dire je t'aime. Et c'est de la part d'un fidèle auditeur d'EDA pour son plaisir, pour les charmantes danseuses des Baladins à Roya, pour la sympathique équipe du Cabanon du Soir, particulièrement pour Christiane, fidèle auditrice et grande danseuse, et pour tous les bénévoles de Variance FM, et un clin d'œil à Raymond.

0: attends, j'en suis où? Lucien Auguste. Pouvoir te dire je t'aime, c'était de la part d'un fidèle auditeur d'EDA pour son plaisir, pour les charmantes danseuses des Baladins Roya, pour la sympathique équipe du Cabanon du Soir, particulièrement pour Christiane, fidèle auditrice, et pour tous les bénévoles de Variance FM. Et un clin d'œil à Raymond. Oui, je ne savais pas où j'en étais, parce que fidèle auditeur d'EDA, je disais que vous étiez un danseur professionnel. Et avec Christiane, vous étiez super beau à voir danser. Voilà, merci pour la dédicace. On vous embrasse, même que vous n'aimiez pas trop. Très bonne soirée et à très bientôt. Il est 22h05 que nous allons retrouver Nadine pour les Tenançons. Bonsoir Nadine.
1: Bonsoir Annie.
0: Allez, je te laisse le micro pour faire les annonces des Tenançons.
1: Eh bien, puisque tu me le demandes, je vais le faire Annie, et avec plaisir en plus.
0: Sous mes ordres.
1: Oui Annie.
0: Façon de parler.
1: Mais bien sûr. Eh bien donc, je vais vous amener à Coupière aux arcades de Barjavel où le jeudi 14 mai, il y aura un repas de gala dansant animé par l'orchestre de Jean-Marc Delorme, accompagné par Thierry Bonnefou et Jean-François Blanc. 38 euros par personne, tout compris, et c'est à 12 heures. Vous avez aussi la possibilité de venir au thé dansant à partir de 14h30 et l'entrée est à 12 euros. Et le dimanche 17 mai, thé dansant à partir de 14h30, animé par l'orchestre Sébastien Chazel et l'entrée est à 12 euros. Pour tout renseignement ou réservation, vous pouvez appeler au 06 08 24 96 79 ou au 04 73 53 61 18 ou bien par mail à arcadebarjavel@gmail.com. Allez, nous revenons à Puy-Guillaume au Dancing La Belle Époque où vous pouvez danser tous les mercredis, dimanches et jours fériés à partir de 15h jusqu'à 20h. Mais ce mercredi 13 mai, 10 heures de danse vous attendent. Alors prenez les bonnes chaussures, il ne faudra pas avoir mal aux pieds. Et vous pourrez danser avec Sébastien Chazel et Éric Bell. Et le dimanche 17 mai avec Denis Glomont. Pour tout renseignement et réservation, vous appelez au 06 10 97 97 27. Et si vous avez des petites annonces à nous faire parvenir, vous nous les envoyez à Variance FM, 17 avenue Anatole France, 63 290 Puy-Guillaume ou par mail à contact@variancefm.com. Voilà, chères auditrices et chers auditeurs, je vous ai tout dit. Je vous souhaite à tous une très douce nuit et Annie m'a prêté son micro. Je le lui rends pour fermer les portes du cabanon.
0: Voilà, ben on souhaite une bonne soirée à vous tous. Merci pour vos appels. Demain soir, vous retrouverez notre chère Nadine et Patrick. Bonne semaine, bonne ascension. Je vous fais de grosses bises et je vous retrouve lundi prochain.

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